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Je ne sais pas qui vous êtes. Je ne vous ai jamais vu. Je ne sais rien de vous, ni de quelle branche vous êtes issu. Mais au train où vont les choses, il se pourrait que nous rations le prochain arrêt à la station debout. Sapiens, avez-vous dit ? Homo sapiens ? 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
1: Bonjour à toutes et tous et bienvenue dans l'agenda de Radio Alto. C'est parti pour les bons plans des Bauges. Mardi 1er septembre, rendez-vous à la librairie La Lanterne qui rugit à 18h30 pour rencontrer le groupe organisateur de la Marche des Partisans. La Marche des Partisans est une initiative de jeunes de la région qui vise à marcher, rencontrer et discuter, bref, à grandir ensemble. Ils souhaitent nous présenter leur semaine, leurs réflexions et entendre les vôtres. Pour cela, rendez-vous à 18h30 pour rencontrer le groupe organisateur qui présentera la marche des partisans. Repas partagé à 19h et débat à 19h30 intitulé « De la commune au communalisme, quel futur pour nos régions ?» À 20h30, projection du film « L'être aimé au Châtelard ». Ce film, en version originale espagnole, raconte l'histoire du réalisateur mondialement célèbre Esteban Martinez qui revient en Espagne pour tourner son nouveau film. Il en offre le rôle principal à une jeune actrice inconnue, sa fille, qu'il n'a pas vue depuis 13 ans. La jeune femme accepte cette formidable opportunité, mais sait qu'à l'occasion de ce tournage, elle va se confronter à un homme qu'elle n'a jamais pu considérer comme un père. Le poids du passé menace de rouvrir leurs blessures. Jeudi 3 septembre. La déchetterie mobile sera de passage à École de 9h à 12h30 et de 13h15 à 15h. Vous pouvez déposer vos déchets, comme en déchetterie classique, excepté les gravats, les végétaux et les déchets amiantés qui ne sont pas acceptés. Une zone de réemploi sera disponible pour les objets en bon état. Vendredi 4 septembre. Forum des associations à Saint-Jean-d'Arvais de 16h30 à 19h à la salle Claude Monin. C'est le dernier marché des producteurs au Châtelard de 17h à 19h30. Concert au chapeau du groupe Little Birds de la musique folk and soul à partir de 18h. À 20h30, théâtre d'impro au bistrot Vapeur à Chénal-et-Fras. À 20h30, à Cusy, projection du film La bataille de Gaulle, partie 1, L'âge de fer. Juin 1940, la France s'effondre et signe l'armistice. Au milieu du chaos, un homme refuse de céder. Seul contre tous, ce général inconnu s'échappe vers Londres pour sauver ce qu'il reste d'un rêve, la liberté. Sans armée, sans appui, sans espoir, mais avec une folle conviction, la France, sa France, n'a pas déposé les armes. Il tente un ultime pari, convaincre le monde que la bataille de France n'est ni terminée ni perdue. La réalité est têtue et lui donne tort. Mais peu à peu, se lèvent autour de lui en Angleterre, en France et en Afrique des résidents de l'ombre, des lycéens révoltés, des soldats déterminés. Leur foi, leur audace, leur rage de liberté défient l'histoire qui semblait pourtant écrite d'avance. Après cette première partie, la deuxième partie « J'écris ton nom » sera diffusée le dimanche 6 septembre à 18h. Samedi 5 septembre, dernier marché de producteurs au chef-lieu d'Arit de 8h à 12h30. Forum des associations à Albi-sur-Chéran de 9h à 12h30 à la salle Plein Palais. Venez découvrir et écouter les sonorités majestueuses des corps des Alpes. Plongez dans l'univers, l'histoire, la fabrication et le fonctionnement du plus long instrument en bois du monde avec le groupe Encore en Chœur. Essayez-le et restez bluffé devant la sonorité magique de la combe de la Doria. Pour cela, rendez-vous sur le site des Trois Sapins de 15h30 à 17h30. Dimanche 6 septembre, à 18h, à Cusy, projection du film La bataille de Gaulle, partie 2, J'écris ton nom. Pour ceux qui voudraient sortir du massif, le 5 septembre, bourse au vélo organisée par Rouleco, place des Arts à Crangevrier. Vous souhaitez vendre ou acheter un vélo, c'est le moment, c'est la rentrée. Dépôt des vélos à partir de 7h30, vente de 10h30 à 14h30. Tous les vélos sont diagnostiqués par les bénévoles de Rouleco avant la mise en vente. Il n'y a pas de frais de dépôt, mais l'association garde 10% du prix du vélo en cas de vente. Samedi 5 septembre, marché des potiers de Rumilly de 9h à 18h sur le parvis des Quais des Arts Place d'Armes. Cette année, 25 potiers et céramistes seront réunis autour du thème « Offrez-moi des fleurs », mettant à l'honneur la rencontre entre céramique et art floral. Un food truck sera également présent pour proposer des plats sucrés et salés. Dimanche 6 septembre à 16h, le parvis du Brise-Glace se transforme en dance floor pour un concert gratuit par les DJ en herbe issus du programme d'initiation au mix du Brise-Glace. Petite restauration sur place. 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

0: Et là, c'est quoi ça?
1: C'est du rock'n'roll.
0: Ah oui, j'entends bien que c'est du rock'n'roll, mais c'est pas du tout ce qu'on avait dit.
1: Bah, on avait dit quoi?
0: C'était une émission pour les enfants, on lisait des histoires.
1: Bon, les histoires, ça peut être rock'n'roll, hein.
0: Ah ouais, t'as pas tort.
1: Et on va chanter des chansons?
0: Ouais, on peut chanter des chansons, ouais, mais pas que du rock.
1: Bah, pourquoi?
0: Parce qu'il y a d'autres choses.
1: Bah, c'est vachement bien le rock.
0: J'adore. Ok.
1: Et on va danser aussi?
0: Ouais, on pourra danser aussi, mais...
1: Sur le canapé?
0: Non, alors ça c'est interdit, c'est trop dangereux. Et par contre, tu vois, on va redescendre un petit peu, quoi. Puis des fois, il y aura des relaxations.
1: C'est bien pour se calmer?
0: Ouais, voilà, pour se calmer un petit peu, tu vois, genre...

0: Aujourd'hui dans ma cabane, il y a un album écrit par David Gauthier, dont on a déjà lu un album. C'était « Oups, j'ai fait tomber le Mont Granier ». Cette fois-ci, c'est l'album de la Dent du Chat, paru aux Contes Alpins aux éditions Boule de Neige. Installe-toi confortablement et on démarre cette nouvelle histoire. Il était une fois, sur les bords du lac du Bourget, un vieux pêcheur qui s'appelait Pépé Jules. Pépé Jules avait une belle canne à pêche, des hameçons de toutes sortes, un panier bien organisé et une petite barque bien pratique. Pourtant, il n'avait jamais ramené le moindre poisson, pas même une vieille chaussure, ni même un lacet. Tous les jours, Pépé Jules partait à la pêche et promettait à Marguerite, sa voisine, qu'ensemble, ils feraient un festin de poissons à son retour. « Allez, aujourd'hui, c'est mon jour. Je le sens, je vais pécho, je vais pécho. » Mais tous les jours, Pépé Jules revenait les mains vides et Marguerite restait sur sa faim. Un matin, usé par ses échecs, Pépé Jules hurla en levant les bras au ciel. « Mon Dieu, ô Seigneur Tout-Puissant, s'il te plaît, donne-moi un poisson, n'importe lequel, un lavaret, un humble chevalier ou même un poisson-chat. » Par chance, ce jour-là, il y avait du réseau. Et même si la connexion n'était pas très bonne, le bon Dieu entendit sa prière. « Tiens, un appel de Pépé Jules. Qu'est-ce qu'il me veut, celui-là ? Allô, Pépé Jules ? Qu'est-ce que tu dis, marin d'eau douce ? Un quoi ? Un lavaret ? Attends, je note, ok. Alors, on a dit un lavaret, un humble chevalier et un quoi ? Je n'entends pas très bien, la connexion n'est pas bonne ici. Attends, attends, je vais me déplacer sur le bord du nuage. Allô ? Ah zut, ça a coupé. Quelques minutes plus tard, comme par miracle, Pépé Jules remonta trois belles prises. La première était un magnifique lavaret, la deuxième un bel humble chevalier bien charnu, et la troisième un petit chat. Mais j'avais demandé un poisson-chat, pas un petit chat. Jules ramena à la maison les deux poissons et le chaton. Il posa le chaton dans une corbeille au coin du feu et il prépara les poissons à la cuisine. Puis il invita sa voisine Marguerite pour un dîner aux chandelles. C'était une soirée merveilleuse, exactement comme Pépé Jules l'avait rêvé. Marguerite était éblouie, Pépé Jules était sur un nuage. Pour remercier le bon Dieu de son geste généreux, Pépé Jules décida d'adopter le bébé chat. « Tiens, tu peux finir mon assiette. » Pépé Jules prenait bien soin de son petit chat. Mais il était surpris de voir avec quel appétit féroce il dévorait les aliments. Remarque, c'était bien pratique. Plus besoin de faire le tri sélectif. Jules pouvait vider ses poubelles en vrac dans la cuisine et en l'espace de quelques secondes, le chat engloutissait tout. Les bouteilles de verre, les conserves de thon vide, les pots de yaourt périmés, les pots de bananes pourries, ils dévoraient tout, même les orties du jardin. Un jour, Marguerite invita Pépé Jules à un goûter romantique à l'heure du café. Pépé Jules eut une idée. Il emporta son chaton dans un petit panier. Marguerite, qui adorait les animaux, surtout quand ils sont petits, mignons et poilus, allait certainement s'écrier « Oh, comme il est choupi, les petits choubidouminouches !» ou quelque chose du style. Elle ouvrit la porte et commença à fondre comme la neige au soleil. « Oh, mais qu'est-ce que c'est cette petite chose trop choupichou à sa mamounette ?» dit Marguerite. Pépé Jules marquait des points. Marguerite proposa au petit chat une part du gâteau au chocolat qu'elle avait confectionné patiemment. Mauvaise idée. Le chaton avala le gâteau en entier. Puis il mangea le petit sucre à côté de la tasse de café. Puis il vida la cafetière, puis il dévora la tasse et les cuillères en argent. Et pourquoi pas la pâtissière pendant qu'on y est ? Le chaton sauta sur Marguerite et la mordit au bras comme s'il s'agissait d'une souris géante. Marguerite hurla. Pépé Jules tira le chat par la queue. Le chaton ne voulait rien lâcher. Il fallut l'assommer avec le rouleau à pâtisserie. Le goûter fut gâché. Dès lors, Pépé Jules enferma le chat dans la grange et il ne le laissa plus jamais sortir. Les jours passaient. Le petit chaton grandissait vite et il se transforma bientôt en une bête féroce et malodorante. Les poubelles de Jules ne lui suffisaient plus. il avait toujours faim. Pépé Jules était inquiet. Le chat avait tellement grandi qu'il était devenu plus grand qu'un homme, plus puissant qu'un éléphant. Pépé Jules ne savait plus quoi faire de lui. Un jour, le monstrueux chat fit voler en morceaux la porte de la grange et il sema la panique dans la région. Il avait faim. Il aurait bien mangé une autre part de ce délicieux gâteau au chocolat et il salivait à l'idée de dévorer les mollets de la pâtissière. Il frappa donc à la porte de Marguerite. « Qui est là ?»«
1: Miaou !
0: Qui donc ?»«
1: Miaou !
0: Jules, c'est vous mon ami ? Vous avez un chat dans la gorge aujourd'hui ?» Marguerite n'eut pas le temps de finir sa phrase. Le chat bondit. Pépé Jules plongea et la belle Marguerite se retrouva au ras des pâquerettes. Ouf ! Marguerite s'en sortait bien. Pépé Jules lui avait sauvé la vie et maintenant il était à deux doigts de conclure. Pendant ce temps, le chat mort de faim s'en prenait déjà à d'autres villageois. Il en croqua quelques-uns et distribua des baffes à ceux qui l'attaquaient et ne semblait pas craindre les flèches ni les balles de fusil. Puis il s'enfuit dans la montagne de l'épine au-dessus du bourget du lac. Là, bien caché au fond des bois, il attaquait les passants, mangeait les randonneurs perdus. Et aucun chasseur aussi brave fut-il ne parvenait à l'abattre. La nuit, on l'entendait qui hurlait comme savent si bien le faire les chats.

0: Mais un jour, un jeune homme dentiste de profession à la bonne ville de Chambéry voulut gravir la montagne de l'Épine et franchir le col. Les villageois du Bourget du Lac tentèrent de l'en dissuader. N'y pensez pas. Au col vit une bête féroce, un chat monstrueux, énorme, hideux, colossal, sale au col. Le jeune homme n'en crut pas un mot. Mais oui, bien sûr. Et à la fin, la marmotte, elle met le chocolat dans le papier d'alu. Le hardi s'en alla gravir la montagne. Il arriva sans épine jusqu'au sommet de l'épine. Puis il se reposa un moment pour contempler la vue. Quand soudain, il sentit une odeur atroce derrière lui. Il se retourna, c'était l'énorme bête, gueule ouverte, prête à le manger tout cru. « Oh là là là là, que vois-je » s'écria le jeune homme. « Une bête carie, juste là !» Le gros chat s'arrêta net. « Oui, oui, juste là, une carie. Et je m'y connais, je suis arracheur de dents. Promettez-moi de ne pas m'avaler et je vais voir ça de plus près. » Le chat promit et le dentiste entra dans sa bouche. « Pouah, quelle odeur ! Ça sent la surinfection bucco-dentaire à plein nez. »« C'est bien ce que je pensais, » confirma le chirurgien. Une carie profonde avec une infection gingivale qui a atteint le nerf de la dent. À ce stade, la dent doit être arrachée. Donnez-moi une minute, je vais vous arranger ça, c'est ma spécialité. » Alors le jeune homme accrocha une longue corde autour d'un rocher et l'autre bout à la dent cariée. Puis il poussa le rocher dans le vide qui fit basculer le gros chat dans le lac qui arracha la dent malade qui se mit à voltiger dans les airs qui se planta en haut de la montagne. Depuis ce jour, la dent du chat domine majestueusement les eaux du lac du Bourget et le gros matou a disparu dans les profondeurs du lac. Mais attention, certains jours, si vous voyez la surface de l'eau qui se met à frémir, éloignez-vous. C'est peut-être le chat prisonnier des eaux qui hérisse de poils. Je te propose maintenant d'écouter la chanson « Dents du chat » chantée par Amélie Pia de la Baraque à Plumes. Tu m'en diras des nouvelles. À tout à l'heure.
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Alors, qu'as-tu pensé de cette chanson? Incroyablement rock, hein? Eh bien, écoute, pour aujourd'hui, on va terminer notre petite session comme ça, exceptionnellement, pas de moment zen, mais toi, tu peux en inventer un. Tu peux faire le chat en yoga si tu as envie de redescendre un peu en énergie. Tu peux dessiner peut-être l'histoire. Tu peux faire plein d'autres choses. Et je te donne rendez-vous à la prochaine édition. Allez, à bientôt !

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1: Qu'est-ce que je peux faire ? Je ne sais pas quoi faire.
2: Bonjour à toutes et tous et bienvenue dans l'agenda de Radio Alto. C'est parti pour les bons plans des Bauges. Mardi 1er septembre, rendez-vous à la librairie La Lanterne qui rugit à 18h30 pour rencontrer le groupe organisateur de la Marche des Partisans. La Marche des Partisans est une initiative de jeunes de la région qui vise à marcher, rencontrer et discuter, bref, à grandir ensemble. Ils souhaitent nous présenter leur semaine, leurs réflexions et entendre les vôtres. Pour cela, rendez-vous à 18h30 pour rencontrer le groupe organisateur qui présentera la Marche des Partisans. Repas partagé à 19h et débat à 19h30 intitulé « De la commune au communalisme, quel futur pour nos régions ?» À 20h30, projection du film « L'être aimé au Châtelard ». Ce film, en version originale espagnole, raconte l'histoire du réalisateur mondialement célèbre Esteban Martinez qui revient en Espagne pour tourner son nouveau film. Il en offre le rôle principal à une jeune actrice inconnue, sa fille, qu'il n'a pas vue depuis 13 ans. La jeune femme accepte cette formidable opportunité, mais sait qu'à l'occasion de ce tournage, elle va se confronter à un homme qu'elle n'a jamais pu considérer comme un père. Le poids du passé menace de rouvrir leurs blessures. Jeudi 3 septembre. La déchetterie mobile sera de passage à École de 9h à 12h30 et de 13h15 à 15h. Vous pouvez déposer vos déchets, comme en déchetterie classique, excepté les gravats, les végétaux et les déchets amiantés qui ne sont pas acceptés. Une zone de réemploi sera disponible pour les objets en bon état. Vendredi 4 septembre. Forum des associations à Saint-Jean-d'Arvais de 16h30 à 19h à la salle Claude Monin. C'est le dernier marché des producteurs au Châtelard de 17h à 19h30. Concert au chapeau du groupe Little Birds de la musique folk and soul à partir de 18h. À 20h30, théâtre d'impro au bistrot Vapeur à Chénal-et-Fras. À 20h30, à Cusy, projection du film La bataille de Gaulle, partie 1, L'âge de fer. Juin 1940, la France s'effondre et signe l'armistice. Au milieu du chaos, un homme refuse de céder. Seul contre tous, ce général inconnu s'échappe vers Londres pour sauver ce qu'il reste d'un rêve, la liberté. Sans armée, sans appui, sans espoir, mais avec une folle conviction, la France, sa France, n'a pas déposé les armes. Il tente un ultime pari, convaincre le monde que la bataille de France n'est ni terminée ni perdue. La réalité est têtue et lui donne tort. Mais peu à peu, se lèvent autour de lui en Angleterre, en France et en Afrique des résidents de l'ombre, des lycéens révoltés, des soldats déterminés. Leur foi, leur audace, leur rage de liberté défient l'histoire qui semblait pourtant écrite d'avance. Après cette première partie, la deuxième partie « J'écris ton nom » sera diffusée le dimanche 6 septembre à 18h. Samedi 5 septembre, dernier marché de producteurs au chef-lieu d'Arit de 8h à 12h30. Forum des associations à Albi-sur-Chéran de 9h à 12h30 à la salle Plein Palais. Venez découvrir et écouter les sonorités majestueuses des corps des Alpes. Plongez dans l'univers, l'histoire, la fabrication et le fonctionnement du plus long instrument en bois du monde avec le groupe Encore en Chœur. Essayez-le et restez bluffé devant la sonorité magique de la combe de la Doria. Pour cela, rendez-vous sur le site des Trois Sapins de 15h30 à 17h30. Dimanche 6 septembre, à 18h, à Cusy, projection du film La bataille de Gaulle, partie 2, J'écris ton nom. Pour ceux qui voudraient sortir du massif, le 5 septembre, bourse au vélo organisée par Rouleco, place des Arts à Crangevrier. Vous souhaitez vendre ou acheter un vélo, c'est le moment, c'est la rentrée. Dépôt des vélos à partir de 7h30, vente de 10h30 à 14h30. Tous les vélos sont diagnostiqués par les bénévoles de Rouleco avant la mise en vente. Il n'y a pas de frais de dépôt, mais l'association garde 10% du prix du vélo en cas de vente. Samedi 5 septembre, marché des potiers de Rumilly de 9h à 18h sur le parvis des Quais des Arts Place d'Armes. Cette année, 25 potiers et céramistes seront réunis autour du thème « Offrez-moi des fleurs », mettant à l'honneur la rencontre entre céramique et art floral. Un food truck sera également présent pour proposer des plats sucrés et salés. Dimanche 6 septembre à 16h, le parvis du Brise-Glace se transforme en dance floor pour un concert gratuit par les DJ en herbe issus du programme d'initiation au mix du Brise-Glace. Petite restauration sur place. 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
4: La vie selon Cella est un roman de l'autrice américaine Sarah Penny Baker, paru en France en 2024 aux éditions Gallimard Jeunesse. Il s'agit de l'histoire d'une petite fille, Cella, qui n'a pas une vie facile. Sa mère est la mère de la ville et n'a qu'un désir, devenir célèbre. Son père est son trésorier et rêve d'être riche. Cella, depuis qu'elle est petite, n'a pas le droit de quitter la maison ou d'aller à l'école. Elle est une véritable cendrillon, c'est elle qui fait toutes les corvées. Elle a appris à lire seule et ne vit qu'à travers les émissions qu'elle regarde à la télé. Mais maintenant, ça suffit. Elle est bien décidée à connaître le monde véritable. Quand elle l'annonce à ses parents, ils lui rient au nez. Pourquoi veut-elle rencontrer d'autres personnes? À quoi servent les gens si ce n'est à devenir riche et célèbre? Bien décidée à le découvrir, Cella quitte sa maison avec cette question en tête. À quoi servent les gens? Pour le découvrir, elle commence par traverser la rue pour visiter le bâtiment le plus proche, la bibliothèque. Ce roman, qui commence comme Mathilda de Roald Dahl, plaira sans aucun doute à tous les amoureux des livres et des cookies, avec son héroïne pétillante et ses amis, sans oublier un blaireau très attachant. Je vais maintenant vous lire un extrait qui, j'espère, vous donnera envie de partager un petit peu la vie de Cella. Sais-tu lire ? Cella avait appris à lire toute seule plusieurs années auparavant. Elle lui dit. Il lui tendit un document intitulé « Déterminez votre niveau de lecture ». Commence en haut et lis les phrases à voix haute, jusqu'à ce que ça devienne trop difficile pour toi. Cella s'exécuta, mais toutes les phrases parlaient d'une certaine Nancy qui ne faisait rien d'intéressant. Donc elle s'ennuya vite. Pour changer un peu, elle prit le livre qu'était en train de lire Harry. Avant tout, sois loyal envers toi-même, et aussi infailliblement que la nuit suit le jour, tu ne pourras être déloyal envers personne.
5: Harry écarquilla les yeux.
4: Cella reconnut son expression, surprise et joie. Hamlet de Shakespeare, dit-il. Je conclus que tu as un bon niveau de lecture. Quel poids peux-tu transporter?
1: Je ne sais pas, je m'entraîne tous les jours avec... vigueur et vivacité à tout âge. Donc, je suis assez forte.
4: Très bien, mettons 10 livres. Je vais te chercher quelque chose.
1: Attends, non.
4: Il s'interrompit, leva les yeux vers le plafond, et un sourire mince mais heureux se dessina sur son visage. Il leva un doigt pour recommander à Cella de rester où elle était, ce qu'elle aurait fait de toute façon. Elle aimait tant cet endroit. Se leva, grimpa l'escalier en colimaçon jusqu'au 2e étage et disparut. Cella entendit des voix lointaines. Quelques instants plus tard, Harry redescendit avec une feuille de papier. Il se mit à aller et venir dans la bibliothèque en consultant sa liste et en prenant des livres sur les étagères. Quand il revint, il empila ses volumes dans les bras de Cella.
1: « Ma tante pense que ces ouvrages devraient commencer à t'expliquer à quoi servent les gens. Quand tu les auras finis, reviens et on t'en donnera 10 autres. »
4: Cella n'osait pas en croire ses oreilles.
1: 10 livres, rien que pour elle.
4: Elle se dirigea vers la porte, mais juste au moment où elle allait sortir, Harry l'appela.
1: « Attends !»
4: Cella serra les livres contre son cœur.
6: « Cher lecteur, tu penses bien que maintenant qu'elle les tenait, elle ne comptait pas les lâcher si facilement. »
1: « Reviens quand tu veux, » répéta-t-il. « Mais plutôt l'après-midi.
4: On rouvre à 13h tous les jours. »

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3: Je m'appelle donc Patricia Nave, je suis la présidente de l'association Saint-Jean qui a permis justement la reconstruction de la croix de Rossanne et nous sommes actuellement donc dans le bâtiment qui appartient à l'association juste en face de l'église du Châtelard. Il y avait dans le passé et par où ils ont construit la première croix, c'était ce qu'ils appelaient la combe des Lilettes. Le souvenir que j'ai, c'est ma mère qui m'avait raconté que souvent les jeunes montaient par cette combe des Lilettes qui est devenue un peu trop en éboulis et peut-être un peu trop dangereuse. Donc maintenant, moi pour monter à cette croix, je suis partie avec le maire d'Allion-le-Vieux de l'époque en 4x4. Nous avons passé donc par la Corrérie, le monastère, tout, et on est monté dans une piste. Une piste aménagée pour retirer du bois, je présume, hein, c'était une piste. Et on s'est retrouvé donc avec la voiture tout à fait en haut où il y a la bergerie, où il y avait une dame avec des chèvres, voilà. Et on a été posé là et ensuite c'est là où on a dû crapahuter, monter et descendre parce que c'est fait de montée et de descente pour arriver jusqu'au pied de la croix. La croix qui, quand je suis arrivée, était déjà posée.

pour le plus que je peux savoir. Donc, on sait qu'il y en avait une, et parce qu'il y a un cadastre qui le dit. Hein, donc, en 1878, il y avait une croix, mais comme partout dans les Bauges, partout dans les endroits, vous pouvez retrouver dans vos balades des petites croix qui étaient là parce que les gens imploraient pour le mauvais temps, s'il y avait la grêle, s'il y avait la pluie, s'il y avait tout ça, c'était pour les récoltes, c'était hyper important. Ensuite, donc, c'est la période de la guerre. Il faut penser à cette période de la guerre qui a été très dure ici dans les Bauges, où beaucoup de villages ont été brûlés. Donc, sous l'impulsion, on va dire, de Henri Bouvier, qui était maire à l'époque, et du curé, qui était là aussi à l'époque, qui s'appelait Louis Blanchard, en 1944, ils ont voulu construire cette croix en remerciement, on va dire, de que le village du Châtelard n'a pas été brûlé par les nazis. Ça, c'était la chose la plus importante. Et on peut dire que dans ces hommes qui ont construit cette croix et qui l'ont portée à bout de bras, parce qu'à l'époque, c'était ça, ils n'étaient pas tous chrétiens, hein, je vous le dis de suite, mais ils ont tellement eu peur qu'ils ont quand même fait ce chemin vers la religion, on va dire. C'était au mois de juillet 1944, donc, qu'ils décident, hein,

sur Rossane, bien entendu, dans la forêt de Rossane. Et ensuite, ils sont, je crois, 2 ou 3 jours après, il ne faisait pas très très beau, mais enfin, ils sont partis, ces troncs sur les épaules, et là, ils sont passés par la fameuse combe des Lilettes qui n'était pas si facile d'accès. Et ils sont montés, bon, placés ces deux morceaux de bois en haut. Ça a été taillé sur place. Il y avait Louis Chesnay, Henri Bouvier, Georges Charbonnier et René Mongelard. Ils préparent donc l'emplacement sur ce petit promontoire, donc comme je vous ai dit, qu'ils appelaient le nez de l'homme, pour essayer que la croix soit vue.

beaucoup d'historiens se sont quand même posé la question, mais je crois que c'était par une croyance. Ils montaient sur les montagnes, ils allaient poser une croix et c'était pour avoir une protection des cieux. Je pense que c'était ça. Ici, le territoire était quand même très dur. Ils travaillaient beaucoup, mais ils récoltaient peu. Il y avait déjà pas mal de gens qui étaient obligés de s'exiler l'hiver à Paris ou dans les grandes villes pour ramener un peu d'argent à la famille. Je crois que c'était une forme de protection. Et quand même, il faut se rappeler qu'à l'époque, la croyance était beaucoup plus importante que maintenant. Donc les sapins sont placés sur place, ils sont montés donc en plus dans la pluie avec 12 jeunes. Le 14 août, une autre caravane monte avec 11 personnes, avec le matériel, tout ce qu'il fallait pour pouvoir la fixer, les câbles. Et ils avaient, pour la protéger, ils avaient fait, donc là est entré en jeu aussi donc le plombier du coin qui a permis de couvrir cette croix avec un habillage en tôle alu, parce que bon, le bois, et ben effectivement, hein, c'est pas à l'emplacement où c'est, en plus il aurait pas tenu longtemps. Ce jour-là il faisait très beau, une magnifique journée, et la croix était élevée 6 mètres de hauteur, hein, avec donc, il y avait sur place donc monsieur René Armingeon qui était le charpentier et qui a donc fait l'assemblage des bois et tout, monsieur Lucien Bon qui était le plombier et responsable de l'habillage donc en alu, et monsieur Charbonnier le maçon qui lui a fait la fondation pour qu'elle soit solide. Voilà. Donc tout ça, il faut bien penser que tout a été acheminé à dos d'homme. Tout. Et donc au long de la journée, ils ont, en chantant, avec la bonne humeur, parce que vraiment ils étaient conscients qu'il y avait une protection sur Châtelard pour pas que les nazis brûlent le village. Et donc ça s'est fait dans la bonne humeur et dans une foi un peu, exacerbée aussi par ce moment qui était pour eux un moment historique. Ce qu'ils étaient en train de faire, c'était un moment historique. Donc quand ils ont fait ça, en souvenir, ils ont mis une plaque commémorative à l'intérieur où était marqué donc que la croix avait été érigée le 14 août 44 sous le patronage, bon, je vous passe tous les noms de toutes les personnes qui étaient présentes, et qu'elle a été inaugurée donc le 20 août par l'abbé Blanchard, qui était aussi à l'initiative de ça, qui était à l'époque curé du Châtelard. Il y a eu la bénédiction ensuite de la croix où il y a eu énormément, plus de 200 personnes qui sont montées par cette fameuse combe des Lilettes, parce que vraiment tous les gens voulaient remercier Dieu, hein, parce que c'était bien ça, c'était un remerciement vers Dieu. Et là, ce jour-là, où il y avait la messe, eh bien en bas, dans la vallée, on fêtait la libération de Chambéry quand même. Et les gens ont ressenti ce besoin d'être ensemble et d'envoyer un remerciement à Dieu ou pas à Dieu, mais en tout cas, il y avait une reconnaissance que le village avait été épargné. Et ça, c'était hyper important pour eux. Chaque année depuis 44, les pèlerins venaient de toutes les Bauges. Alors là, on n'était plus uniquement sur les habitants du Châtelard, pour la célébration de la messe. Et dès 1945, aux premiers anniversaires, ça a déjà rassemblé avec un feu de camp, ils étaient restés là-haut, 150 personnes. Tout ça, chaque année, les gens montaient et les gens venaient même de plus en plus loin de la ville, carrément, d'Aix-les-Bains, de Chambéry. Ils venaient faire c'était devenu un pèlerinage, vraiment. Vraiment, c'était plus un lieu où on venait voir une croix édifiée, c'était devenu un vrai pèlerinage. Monsieur Roméo Pascalini, qui était ici pour le Châtelard, monsieur vêtement, on va dire, hein, il avait une petite boutique au Châtelard, et puis il allait dans les marchés réguliers vendre ses vêtements. Et donc ce monsieur est monté pour la dernière fois à l'âge de 84 ans, c'était en 1985, il était aussi à l'initiative de cette reconstruction. Et vous voyez, ça tenait vraiment au cœur des gens.

0: la croix, elle fait partie, elle faisait déjà partie depuis toutes ces années du paysage Beaujus. Les agriculteurs, les promeneurs, tout le monde regardait. Elle brillait un peu, moins que maintenant parce que son habillage était différent. Et puis, un beau jour, une tempête l'a brisée. Donc ça s'est passé courant 1966, un ouragan assez important. En tout cas, il avait été nommé comme ça, donc ça voulait dire que c'était quand même violent. Elle a basculé dans un grand ravin au creux de la Lavanche et tout a disparu, compris cette fameuse plaque qui était à l'intérieur. Et cette plaque, elle a été cherchée, parce que ce creux de la Lavanche est assez dangereux, mais beaucoup se sont aventurés pour aller voir tout ça. Et donc ça s'est passé en 66 et c'est en 73 que la plaque gravée a été retrouvée. Ramenée par un estivant qui se baladait par là. Et elle a été donnée donc à monsieur Miguet d'Attilly, qui l'a apportée donc ici à la mairie du Châtelard. Et je dois vous dire que quand on a fait reconstruire, nous, l'association, cette plaque, on l'a cherchée. On l'a cherchée parce qu'on a trace vraiment, on sait ce qui a été gravé dessus. On ne l'a jamais retrouvée. Pourtant, on sait qu'elle a été posée en mairie. Mais vous dire ce qu'elle est devenue, on est toujours à sa recherche, on ne sait vraiment pas. On a même demandé à la famille de M. Bouvier, puisqu'il était maire à l'époque, si des fois, lorsqu'il a quitté la mairie, il n'aurait pas gardé en souvenir chez lui, la famille ne l'a pas. Donc on a perdu cette plaque et ça c'est quand même désespérant. Et voilà, pour vous dire, on a quand même eu, il y a eu pas mal de nettoyage, entre guillemets, hein, aussi bien de la mairie que de la maison d'Espine en face, qui était une succursale de la mairie, les archives, tout. On n'a rien trouvé, si ce n'est seulement que des écrits.
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0: Donc, nous voilà partis pour refaire une croix. Donc, entre 66, où elle est tombée, et 67, où on a décidé de la reconstruire, eh bien, on est reparti, mais là, on était un peu plus moderne. Alors effectivement, on est reparti sur une croix à nouveau en bois carré, hein, qui là ont été taillées sur place ici au Villaret et non pas sur la montagne comme la première fois. Et là, ils ont eu l'aide de l'hélicoptère de l'armée. Et l'hélicoptère, lui, a fait 3 rotations pour monter tout le matériel. Il y avait 19 hommes là-haut qui ont travaillé et elle a été dressée à 17h25 le 10 août 67, on a l'heure exacte. Donc à nouveau, il y avait une partie des mêmes personnes sur la première et d'autres personnes qui étaient venues donner, plus jeunes, qui étaient venues donner le coup de main. Et là, c'était non plus le père d'avance, là c'était l'abbé Joseph Pégou qui était curé du Châtelard, qui l'a béni le dimanche 20 août 67 devant 85 personnes. Et donc, comme tout à l'heure, on en a parlé, les pèlerinages ont continué, hein, il n'y a pas eu de souci. Cette croix, ben, elle a bien tenu, hein, on va dire. Elle était plus solide, mieux ancrée, donc tout ça, ça s'est bien passé. Et puis, un jour de septembre 2012, j'étais déjà revenue ici, dans le pays de ma maman, d'origine de ma maman, puisque j'étais à la retraite. Et on l'a vu, de chez moi, on a vu un éclair qui est tombé sur la croix de Rossane. Et ensuite, on a vu de la fumée, on avait compris. Elle avait été grillée, donc ça avait fait quand même le tour des Bauges, hein, parce que là les gens avaient dit mais qu'est-ce qu'on va faire, est-ce qu'on va la reconstruire, qu'est-ce qu'on va pas faire. Donc j'étais pas encore la présidente de l'association Saint-Jean, j'étais la secrétaire. Le président, lui, n'étant pas d'ici, étant une pièce, comme on dit, rapportée dans les Bauges, il savait pas trop, il avait pas le même attachement que j'ai connu moi à travers mes grands-parents et mes parents et ma maman. Je me suis dit on ne peut pas laisser ça comme ça, donc j'ai parlé avec quasiment les enfants des tout premiers qui avaient fait la croix, qui étaient déjà quand même d'un certain âge, qui m'ont dit oui, oh, on fera quelque chose, oui, oui. Mais bon, on sentait que l'ardeur baissait, mais ça c'était pas dû à leur non-croyance, on va dire, c'était dû à leur âge et ils se voyaient mal faire quelque chose. Mon président m'a dit ben, écoute, fais ce que tu veux. Alors j'ai fait ce que je veux, j'ai fait ce qui me convenait. Eh bien, avec le curé Gaston Armergeon, qui faisait partie de l'association avec nous, on a discuté tous les deux. Il m'a dit, il est hors de question qu'il n'y ait plus de croix là-haut, il faut qu'on fasse la croix. Comment on va faire les messes? J'ai dit, mon père, qu'est-ce qu'on fait? J'ai dit, il y a la seule chose pour qu'on trouve l'argent, parce que là, il fallait trouver l'argent. À l'époque, c'était quasiment, on va dire, entre guillemets, gratuit, puisque les artisans donnaient de leur travail gratuitement, on avait une souscription. On a commencé à distribuer tout ça dans les boîtes aux lettres au Châtelard, parce que bon, c'était quand même les personnes concernées. J'ai recherché sur Paris les Castellardinois, dont les souches sont maintenant à Paris, qui ont fait leur vie à Paris. Et puis bon, petit à petit, Gaston a récolté, il y avait les chèques qui arrivaient, tout ça. Et à un moment, on s'est trouvé avec suffisamment d'argent, et on s'est dit, bon, cette fois, il ne faut plus qu'elle casse. Il faut qu'on fasse quelque chose. Parce que derrière nous, il n'y aura peut-être plus personne pour faire le travail. On a été voir donc Michel Morand à Arite, ferronnier, et on lui dit, voilà, il faut que tu nous fasses une croix. On le savait fervent, marcheur, et qui montait régulièrement là-haut à la croix. Donc il est monté, il a mesuré, il a fait tout ce qu'il fallait. Et un beau jour, il nous présente un projet en inox, une belle croix, 35 donc, centimètres de diamètre, 8 mètres de haut, 4 mètres d'envergure, et là, héliporté, parce qu'il a construit dans son atelier à Arite. Tout ce travail, eh bien, mon mari qui était caméraman, et moi qui est parti dans une ferveur là, en disant « je reprends du travail derrière des anciens », nous avons décidé d'en faire un film. Ce DVD a été vendu le jour qu'on a fait l'apéro de remerciement donc à tous les donateurs. On a fait 2 projections au Châtelard, à la salle des fêtes, pour que tout le monde puisse le voir. Et donc, ben voilà, mon mari a commencé à aller à l'atelier, filmer Michel Morand, la sortie de la croix qu'il avait fait vraiment limite à 1 centimètre de chaque côté de sa porte pour pouvoir passer, le dépôt donc derrière son atelier sur un pré. C'est Michel Morand qui, lui, a contacté le pilote. En juillet 2013, Michel était là-haut avec toute l'équipe des maçons, enfin tous ceux qui devaient, ils étaient montés. Mon mari était là-haut pour pouvoir filmer l'arrivée. Et moi, pour une première fois de ma vie, je me retrouvais caméraman au sol avec une caméra. Il était hors de question que je loupe le départ de l'hélicoptère, parce qu'il n'y en aurait pas 2, ça c'était clair. Ben, je vous dis la vérité, vous voyez, ça me vient encore les larmes aux yeux. Cet hélicoptère, il était proche de nous. Là, nous avons mis tous un petit mot dedans, enfin tous ceux qui étaient là. Et puis voilà, l'hélicoptère accroche. Moi, j'étais avec ma caméra. Et je dis à ma copine, je dis, c'est le souffle de l'hélicoptère, je ne sais pas si je ne vais pas bouger l'image. Donc ma copine s'est accrochée à moi derrière comme un poids pour pas que je bouge. Et j'ai pris le départ et je ne l'ai pas loupé. Je ne sais pas ce que j'ai vu, mais en tout cas j'ai suivi jusqu'à ce que je me doutais que mon mari avait pris le relais en haut. Et on a fondu en larmes. Et quasiment, il n'y avait pas que moi. Il y avait les gens sur le terrain aussi, parce que c'était quelque chose, un symbole qui remontait. Et là, on s'était dit, c'est presque peut-être pour la vie, entre guillemets, mais bon, espérons. Et donc, j'appelle mon mari et il me dit, ok, je la tiens. Et voilà. Et ensuite, elle a été placée, on a attendu et ça s'est passé dans l'après-midi. Et la croix brille au coucher de soleil quand le soleil arrive sur Arite. Et là, on l'a tous vu briller. Voilà. On a fait la messe, si mes souvenirs sont bons, c'est 15 jours après, à peu près. Hein. Je crois qu'on est monté 15 jours après avec Gaston. Et donc c'est là où j'ai découverte, moi. Donc c'est le maire d'Allion-le-Vieux qui m'a... J'ai dit, moi, j'arriverai jamais jusqu'en haut. Bon, ok. Donc après, on a quand même monté, descendu, comme je vous expliquais tout à l'heure, pour arriver jusqu'à la croix. Il y avait déjà du monde qui était déjà en place là-haut. Gaston avait déjà installé son petit hôtel en contrebas pour faire la messe. Oh, on était bien, je pense bien, il y avait bien 200 personnes. Hein. Et moi, je l'ai pris dans mes bras, la croix. Parce que bon, c'était un peu mon bébé. Voilà. Ma maman étant du Châtelard, j'ai cette moitié de moi qui est Beaujus. Et sachant, de par les histoires racontées par mes grands-parents, sur cette croix, je voyais que ça tenait à cœur aux habitants, aussi bien mes grands-parents qu'aux autres des habitants. Et je ne sais pas pourquoi, je voyais mal laisser le nez de notre homme de Rossane là-haut sans croix. Donc, ben voilà, je me suis dit, j'ai pris à cœur, j'ai fait venir aussi, il est venu aussi, donc, la RCF, la Radio Catholique Française, avec le journaliste, ils ont fait le reportage, et donc, Je suis très contente de l'impact que ça a eu. D'ailleurs, les prêtres continuent à monter. Gaston, il a encore monté quasiment avant qu'il quitte son, qu'il prenne sa retraite. La dernière messe, il l'a fait. Et puis donc maintenant, c'est le père Coutin qui monte avec des jeunes. Alors, il essaye de faire monter des jeunes. Bon, je présume qu'il leur raconte l'histoire, j'espère, parce que il faut pas qu'on oublie. C'est surtout ça, il faut pas qu'on oublie. Ils vivent tous ces jeunes dans un monde sans guerre, en tout cas en ce qui concerne notre pays. Et il faut qu'ils se rendent compte qu'il y a des gens qui se sont battus pour leur liberté. Et ça, souvent, peut-être, ils l'oublient un petit peu. Donc c'est un peu comme un symbole de la liberté que ces hommes qui se sont battus pour faire sortir les nazis donc de la France, et surtout de la Savoie, ici, parce qu'ils ont été terribles sur le département, qui se rappellent que ces hommes sont morts, peut-être à leur âge, parce qu'il y en a beaucoup qui sont morts très jeunes, pour qu'eux, maintenant, ils aient la liberté. Peut-être qu'elle est emblématique pour d'autres raisons, mais je pense que pour les anciens, c'est bien cette liberté, cette sortie de la guerre. Après, peut-être qu'il y a d'autres personnes qui le voient sous un thème un peu plus religieux, c'est possible, mais là, je ne pourrais pas vous en dire plus. Alors, l'association Saint-Jean, elle a eu au départ, elle a été construite donc par les Castellardinois, qui a ce bâtiment en face de l'église, tous les Castellardinois le savent. Dessous, il y avait une bibliothèque et dessus, c'était la salle des fêtes des jeunes. Ils se retrouvaient là. À l'époque, il y avait beaucoup de kermesses, elles servaient aussi pour ça. Et l'hiver, l'église étant très grande à chauffer et les paroissiens devenant de moins en moins nombreux, le père Gaston Mergeon faisait la messe dans cette salle. Donc, à son départ et à l'arrivée des autres pères, ils ont considéré qu'il valait mieux faire la messe en bas à l'échrenne où l'église est plus petite et mieux chauffée. Le président qui avait, redonné vie à cette association qui était en stand-by depuis des années, l'avait fait pour qu'on puisse recevoir l'argent de la souscription de la croix, sinon on n'aurait pas pu. Donc on a réuni un bureau, parce qu'à l'époque il n'y avait que Gaston Armengeon. Voilà, qui restait seul membre. Tous les autres avaient déserté. On est reparti avec un bureau. Et Gaston connaissait ce monsieur et l'a mis en président. Il n'est pas resté longtemps. Il est resté une année et demie, pas beaucoup plus. Après, il est parti. Moi, j'étais la secrétaire. Personne ne voulait prendre la place de présidente. Et moi, je me suis dit, je ne veux pas laisser un bâtiment qui a été construit par des Castellardinois pour les Castellardinois à l'abandon. Ce n'était pas possible. Le père Armengeon ne pouvait plus rien faire vu à son âge. Donc nous, on a démarré, on avait commencé à faire de la bibliothèque dessous. On en a fait un petit appartement. On avait commencé les travaux avec le premier président. Donc on a un petit deux pièces qu'on loue pour l'association, parce que vu qu'on a un bâtiment, on a des frais. Et la salle dessus, on l'a laissée ouverte, mais bon, ils voulaient continuer à faire la messe à l'échrenne, donc on fait plus de messe, on fait plus rien. Et donc je me suis dit, nous sommes sortis, on va dire, à quelque part de l'association paroissiale, puisque elle est à l'échrenne, et donc cette association, je l'ai dédiée au patrimoine. À l'heure actuelle, l'association donc Saint-Jean est partenaire avec la mairie. J'ai souhaité aider pour notre église qui est bien mal en point. J'ai un peu bousculé monsieur le maire. Mais bon, ça va, pas trop. Et donc, ils sont partis avec nous, avec l'association. On est partenaire à la Fondation du patrimoine. Et on a levé donc une souscription pour les vitraux de l'église. C'est là où je vois qu'il n'y a plus cette ferveur qu'il y avait avant au niveau des églises. Quand je pense que quand ils ont construit l'église, parce que ça aussi c'est une autre histoire, tout le monde a donné de soi-même, c'est-à-dire les gens venaient travailler. Et à l'époque, ils étaient agriculteurs, ils avaient leur travail dans les champs. Les gens venaient ou apporter des matériaux ou donner de leur temps pour faire l'église que vous voyez maintenant. Et là où je vois la souscription, je dois dire, c'est dur à décoller. C'est très dur à décoller. J'espérais plus, mais bon, on a 7 vitraux à changer, 3 vont être changés, le 4e peut-être, et les autres, je dis alléluia.
1: Est-ce qu'il va y avoir une messe cette année comme toutes les autres années? Et si oui, quand, Patricia, et comment se tient-elle cette messe?
0: Alors oui, je suis sûre que le père Vincent Coutin va faire une messe. Il monte souvent avec des jeunes et c'est très bien. Normalement, c'est le dernier dimanche de juillet. Vous qui monterez peut-être, où vous baladez ou quasiment venir à la messe, vous trouverez en contrebas de la croix une pierre qui a servi d'autel pendant très longtemps. Et donc, monsieur Michel Morand, donc celui qui a construit la croix, a mis une petite croix pour que vraiment ça fasse un vrai autel. Et la messe se déroulera là, sûrement. Et ensuite, ben, comme chaque année, il y a le pique-nique, où vous redescendez, où vous restez en haut, pique-nique. C'est un moment vraiment très, très convivial. Je crois que je vous ai tout dit. Il nous reste un DVD que je ne vais pas vendre, hein, parce que c'est le mien. Ben, je lance l'appel, hein, je ne sais pas si Radio Alto a envie de faire une diffusion, ben, soit chez eux, soit ici chez nous dans la salle Saint-Jean, soit dans une autre salle des fêtes. Et s'ils ont envie que les gens voient l'histoire en vrai de toute cette construction, ben, nous on est prêts à diffuser.
1: Merci Patricia, merci beaucoup.
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0: C'est comme la boxe.
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2: Merci de rester à l'écoute de RFI, les midis à Paris, 10h en temps universel. Et le journal, c'est avec vous, Karine Bellicha, bonjour.
3: Bonjour Caroline, bonjour à tous. À la une, le Népal n'en finit plus de compter ses morts après la coulée de boue dévastatrice dans l'Himalaya. Il y a plus de 1000 décès décomptés désormais. Restent les milliers de disparus et l'aide aux sinistrés qui ont souvent tout perdu, tentent de s'organiser. Sans grand résultat, Washington met la pression sur Téhéran militairement et économiquement et menace ses partenaires de sanctions. En Irak, il est bien difficile d'imaginer de ne plus commercer avec son voisin. Reportage à Bagdad dans ce journal. Reportage également au Porge, la commune du sud-ouest français ravagée par les feux cet été. La rentrée scolaire aujourd'hui va permettre aux enfants d'évoquer les souvenirs d'évacuation en catastrophe et les traumatismes qui vont avec. Un mur des disparus à Katmandou, dans la capitale népalaise, des familles placardent la photo de leurs proches. Les portraits de Népalais et d'étrangers débordent à l'entrée de l'hôpital. Dernier espoir de les retrouver une semaine après la crue dévastatrice dans l'Himalaya. Alors que la barre des 1000 morts recensée est désormais franchie, incluant les victimes de l'autre côté de la frontière au Tibet, près de 4500 personnes manquent toujours à l'appel. Les recherches se poursuivent pour trouver des éventuels survivants. Les opérations mobilisent les secours, mais aussi de nombreux habitants. Exemple avec ce témoignage d'un journaliste népalais contacté par Nicolas Feldman.
4: Le jour de la catastrophe, Deepak Koirala se trouve à Katmandou, la capitale. Ce n'est que le lendemain qu'il rejoint sa région et constate l'ampleur des dégâts.
5: Je me suis rendu dans la zone touchée. 29 de mes voisins étaient sur la route pour Gosai Kunda, un lieu de pèlerinage très populaire. Ils s'y étaient rendus pour prier. C'est là qu'ils ont été pris dans cette immense inondation. Depuis, on est sans nouvelles d'eux. Ils ont tous disparu.
4: Si le journaliste continue depuis d'écrire quelques articles, de raconter pour les télévisions locales et les radios la catastrophe, il vient aussi désormais en aide comme il le peut à sa région.
5: Ma mission est de rechercher les corps de mes voisins disparus. Je travaille avec la police et le gouvernement pour retrouver leurs dépouilles. Et je participe aussi aux opérations d'aide dans ma région. Nous envoyons du matériel, de la nourriture, des vêtements et des équipements. On collecte tout ce qu'on peut, car les dégâts sont considérables. Une vingtaine de ponts ont été détruits et près de 40 kilomètres de route ont disparu.
4: Des destructions qui compliquent un peu plus l'arrivée de l'aide et des secours, avec des routes et des ponts emportés. Certaines zones restent difficiles, voire impossibles à atteindre.
3: Téhéran dit qu'il respectera ses engagements si Washington en fait de même, alors que Donald Trump menace de nouveau l'Iran de frapper fort. Posture habituelle des deux côtés après les frappes américaines hier et les répliques iraniennes dans la région. Inédite depuis un mois, un nouveau regain de tension qui inquiète une nouvelle fois les marchés. Les cours du pétrole sont repartis à la hausse. En renforçant déjà les sanctions contre l'Iran, le 25 août dernier, les États-Unis ont mis en garde tous les partenaires commerciaux de Téhéran qui poursuivraient leurs échanges sans adopter de mesures concrètes pour le moment. Mais de toute façon, pour l'Irak, cesser tout commerce avec l'Iran voisin serait quasiment impossible. Reportage à Bagdad de Marie-Charlotte Roupi.
6: Dans le quartier de Jamila, Bagdad, se trouve le marché de gros des produits alimentaires.
7: Là, ce sont majoritairement des produits laitiers, irakiens, iraniens, saoudiens et turcs.
6: Nasser Nasser Abdulrida est négociant. Il craint les retombées de nouvelles sanctions américaines contre l'Iran. Les sanctions précédentes et la fermeture répétée du détroit d'Ormuz ont déjà fait monter les prix des produits importés. L'Iran restait encore le fournisseur le moins cher.
7: Le marché irakien dépend à hauteur de 60 à 70% des produits iraniens dans tous les domaines. Alors si les importations de marchandises sont interrompues, nous serons affectés, oui. Les prix sur le marché deviendront anormalement élevés.
6: En mars 2026, la Chambre de commerce iranienne estimait que l'Irak représentait 50% des exportations de son industrie alimentaire. Alors à Bagdad, les conséquences des sanctions se font forcément ressentir. Ahmed Kadam, comptable dans une entreprise voisine.
8: Nous échangeons avec eux au sujet des marchandises et ils se plaignent de l'augmentation des prix des matières plastiques, du

0: Économiquement, Téhéran n'est pas isolé pour autant. Le président Massoud Pezeshkian est à Bichkek, au sommet de l'organisation de Shanghai, autour de la Chine et de la Russie, un bloc régional asiatique et eurasiatique qui veut faire contrepoids à l'influence occidentale. Vladimir Poutine va s'entretenir aujourd'hui avec le président iranien. En marge de ce sommet, la Chine, grand importateur de pétrole iranien, a déjà prévenu qu'elle défendrait fermement ses intérêts. Quant au Japon, il envisage de consacrer près de 9 000 milliards de yens l'an prochain à son budget de la défense, près de 50 milliards d'euros, un record pour l'archipel. Tokyo souhaite en particulier doper la place de l'intelligence artificielle dans l'armée dans un contexte clairfage d'aggravation des tensions avec ses voisins.
1: Le Japon répond aux menaces croissantes de la Chine et de la Russie sur ses îles par un niveau de dépenses militaires inédit. Il s'agit d'acquérir des missiles hypersoniques et de généraliser l'usage des drones et de l'IA dans une armée nippone en peine d'effectifs, explique Céline Pajon, chercheuse à l'IFRI.
2: L'intelligence artificielle comme appui à la prise de décision militaire et puis l'utilisation massive des drones. Ce sont deux capacités sur lesquelles le Japon veut monter en puissance très rapidement. C'est d'autant plus important que dans le contexte japonais, on est face à un problème très fort de recrutement militaire. La démographie est très peu dynamique, donc c'est très difficile pour les Japonais de pouvoir monter en puissance en matière de capacité militaire sans pouvoir aligner en fait le personnel pour utiliser ces capacités. Donc l'utilisation de l'IA, l'utilisation des drones, ça devient vital pour le Japon pour vraiment monter en puissance.
1: La difficulté sera de financer ce budget de défense record, étant donné la situation financière du Japon, confronté à une forte inflation, à un yen faible et à un endettement qui frise les 230% du PIB.
0: Les États-Unis ont irrité leurs partenaires européens en conviant le ministre russe au G20 Finance, tandis qu'une nouvelle fois l'attaque la nuit dernière a été massive en Ukraine. À coups de missiles balistiques et de drones de combat, Moscou a frappé la capitale Kiev et sa région, faisant au moins 12 morts, la plupart tués dans un dépôt des chemins de fer. La Russie assure ne viser que des cibles militaires, ce que démentent les autorités ukrainiennes. Loin des bombardements, ces jours de rentrée scolaire en France, plus de 11 millions d'enfants retournent en classe aujourd'hui. Une rentrée particulière pour les sinistrés des incendies qui ont ravagé le sud-ouest du pays cet été. Plus de 400 km² réduits en fumée. Dans la commune du Porge, village le plus touché de 3500 habitants, où plus de 180 maisons ont été détruites, cette rentrée annonce un semblant de retour à la normale. Reportage sur Juliette Pietrachet.
3: Les feux ils reviennent parce que des fois il y a des reprises. Et on a dû un peu partir parce qu'on avait peur que ça rebrûle.
4: Avec ses mots d'enfant, Maïwen, 10 ans, raconte son évacuation du Porge. À ses côtés, sa mère, Audrey.
5: On s'est auto-sauvés. Et c'est parce qu'on a vu les braises tomber dans le jardin, parce qu'il était là. Mais c'était apocalyptique.
4: Depuis leur retour à leur domicile, Audrey tente de répondre aux questions de ses enfants. Une tâche compliquée, à l'image des événements vécus par la famille.
5: Pourquoi c'est arrivé? Donc, on essaie de répondre avec les mots adaptés à leur âge. Mais ils ont vu ce qui s'est passé. Ils ont bien vu que c'était sérieux. Et le chemin de l'école pour Maïwen n'est plus pareil. Il n'y a plus la forêt. Il n'y a plus les maisons qui étaient en bon état. Là, maintenant, c'est des ruines. Et c'est essentiel d'en parler.
4: Et pour Audrey, comme sa fille Maïwen, le retour à l'école est très bien vécu, notamment parce qu'elle va faciliter le dialogue.
3: Bah oui, parce que je vais voir toutes mes copines, parce qu'il y en a une, elle a perdu sa maison, et une, elle a perdu son cabanon.
5: Ils sont super contents de se retrouver, parce qu'ils ne se sont pas vus pendant l'été comme d'habitude, parce que on a tous été évacués à droite, à gauche. C'est la normalité qui revient, c'est... On calme le jeu, on n'est plus en alerte, etc. Ça s'est passé, ça fera partie de l'histoire, du demain. Mais on est tous là pour s'écouter et avancer pas à pas.
4: Une collecte de fournitures scolaires a été organisée pour les enfants des sinistrés. Des groupes de parole et une cellule psychologique ont aussi été mis en place. Juliette Pietrachevski, Le Porge, RFI.
0: Voilà, c'est la fin de ce journal. Merci de l'avoir suivi. Tout de suite, 8 milliards de voisins avec Emmanuel Bastide. Et ne manquez pas ensuite RFI Midi, présenté par Anne Cantner.
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2: Bonjour à toutes et tous et bienvenue dans l'agenda de Radio Alto. C'est parti pour les bons plans des Bauges. Mardi 1er septembre, rendez-vous à la librairie La Lanterne qui rugit à 18h30 pour rencontrer le groupe organisateur de la Marche des Partisans. La Marche des Partisans est une initiative de jeunes de la région qui vise à marcher, rencontrer et discuter, bref, à grandir ensemble. Ils souhaitent nous présenter leur semaine, leurs réflexions et entendre les vôtres. Pour cela, rendez-vous à 18h30 pour rencontrer le groupe organisateur qui présentera la Marche des Partisans. Repas partagé à 19h et débat à 19h30, intitulé « De la commune au communalisme, quel futur pour nos régions ?» À 20h30, projection du film « L'être aimé au Châtelard ». Ce film, en version originale espagnole, raconte l'histoire du réalisateur mondialement célèbre Esteban Martinez qui revient en Espagne pour tourner son nouveau film. Il en offre le rôle principal à une jeune actrice inconnue, sa fille, qu'il n'a pas vue depuis 13 ans. La jeune femme accepte cette formidable opportunité, mais sait qu'à l'occasion de ce tournage, elle va se confronter à un homme qu'elle n'a jamais pu considérer comme un père. Le poids du passé menace de rouvrir leurs blessures. Jeudi 3 septembre, la déchetterie mobile sera de passage à École de 9h à 12h30 et de 13h15 à 15h. Vous pouvez déposer vos déchets, comme en déchetterie classique, excepté les gravats, les végétaux et les déchets amiantés qui ne sont pas acceptés. Une zone de réemploi sera disponible pour les objets en bon état. Vendredi 4 septembre. Forum des associations à Saint-Jean-d'Arvais, de 16h30 à 19h, à la salle Claude Monin. C'est le dernier marché des producteurs au Châtelard de 17h à 19h30. Concert au chapeau du groupe Little Birds de la musique Folk and Soul à partir de 18h. À 20h30, théâtre d'impro au Bistrot Vapeur à Chénat-les-Frasses. À 20h30, à Cusy, projection du film La Bataille de Gaulle, partie 1, L'Âge de Fer. Juin 1940, la France s'effondre et signe l'armistice. Au milieu du chaos, un homme refuse de céder. Seul contre tous, ce général inconnu s'échappe vers Londres pour sauver ce qu'il reste d'un rêve, la liberté. Sans armée, sans appui, sans espoir, mais avec une folle conviction, la France, sa France, n'a pas déposé les armes. Il tente un ultime pari, convaincre le monde que la bataille de France n'est ni terminée ni perdue. La réalité est têtue et lui donne tort. Mais peu à peu, se lèvent autour de lui en Angleterre, en France et en Afrique des résidents de l'ombre, des lycéens révoltés, des soldats déterminés. Leur foi, leur audace, leur rage de liberté défient l'histoire qui semblait pourtant écrite d'avance. Après cette première partie, la deuxième partie « J'écris ton nom » sera diffusée le dimanche 6 septembre à 18h. Samedi 5 septembre, dernier marché de producteurs au chef-lieu d'Arrite de 8h à 12h30. Forum des associations à Albi-sur-Chéran de 9h à 12h30 à la salle Plein Palais. Venez découvrir et écouter les sonorités majestueuses des corps des Alpes. Plongez dans l'univers, l'histoire, la fabrication et le fonctionnement du plus long instrument en bois du monde avec le groupe Encore en Chœur. Essayez-le et restez bluffé devant la sonorité magique de la combe de la Doria. Pour cela, rendez-vous sur le site des Trois Sapins de 15h30 à 17h30. Dimanche 6 septembre, à 18h, à Cusy, projection du film La Bataille de Gaulle, partie 2, J'écris ton nom. Pour ceux qui voudraient sortir du massif, le 5 septembre, bourse au vélo organisée par Rouleco, place des Arts à Crangevrier. Vous souhaitez vendre ou acheter un vélo, c'est le moment, c'est la rentrée. Dépôt des vélos à partir de 7h30, vente de 10h30 à 14h30. Tous les vélos sont diagnostiqués par les bénévoles de Rouleco avant la mise en vente. Il n'y a pas de frais de dépôt, mais l'association garde 10% du prix du vélo en cas de vente. Samedi 5 septembre, marché des potiers de Rumilly de 9h à 18h sur le parvis des Quais des Arts, Place d'Armes. Cette année, 25 potiers et céramistes seront réunis autour du thème « Offrez-moi des fleurs », mettant à l'honneur la rencontre entre céramique et art floral. Un food truck sera également présent pour proposer des plats sucrés et salés. Dimanche 6 septembre à 16h, le parvis du Brise-Glace se transforme en dance floor pour un concert gratuit par les DJ en herbe issus du programme d'initiation au mix du Brise-Glace. Petite restauration sur place. 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
6: Sébastien, bonjour.
7: Bonjour Charlotte, bonjour tout le monde.
6: On continue les observations estivales.
7: Et bien sûr, on est dans la série de l'été, évidemment.
6: On était du côté de Lorient la semaine dernière.
7: Oui.
6: On parlait du phoque gris.
7: Oui.
6: Et cette semaine, on plonge dans l'eau.
7: Carrément.
6: À la rencontre des méduses.
7: Oui, on va parler des méduses, des articles de journaux qui font passer ça pour des monstres croisés avec des aliens. Et on va essayer de comprendre comment ça fonctionne.
6: Bah oui, bien sûr.
7: Allez.
6: C'est quoi une méduse en fait ?
7: Eh ben, c'est un animal marin qui appartient au groupe des cnidaires. Alors tu vas me dire ça, ça te fait une belle jambe. Eh ben, pour te donner une idée, c'est de la même famille que les anémones, qui sont si jolies, et que les coraux.
6: Ah oui. D'accord. Elles sont caractéristiques par ce côté gélatineux.
7: Un corps gélatineux avec en forme d'ombrelle et puis les tentacules derrière. Souvent translucides, les tentacules sont urticants et elles dérivent au gré des courants et sont souvent visibles en été près des côtes.
6: Ça habite un peu partout les méduses, partout dans le monde, non ?
7: Oui, il y en a partout dans le monde et sur nos côtes. Il y en a quelques espèces, mais je vais donner le nom de quelques-unes.
6: Qui sont plus spécifiques à nos côtes.
7: Qui sont les plus régulièrement observées sur nos côtes, oui.
6: Ah, okay.
7: Donc, je ne vais pas donner les noms latins, ce n'est pas drôle. Par contre, les noms français, certains sont sympas. Donc, en Méditerranée, on va en observer une qui s'appelle la méduse pélagique. Alors, celle-là, on verra tout à l'heure dans le cycle de vie. Pélagique, ça veut dire en haute mer. C'est parce que celle-ci, elle n'a pas dans son cycle de phase fixée, de polype. Mais ça, on verra tout à l'heure. Il y en a une autre qui s'appelle l'œuf au plat, parce que l'ombrelle est toute claire et au milieu jaune, donc on dirait vraiment un œuf au plat. En Atlantique, il y en a une qui est vraiment cossue, elle s'appelle la méduse tonneau. Une autre qui s'appelle la méduse boussole, parce que sur son ombrelle, il y a plein de petits traits qui on dirait une boussole qui indique les directions. Et dans la Manche et la mer du Nord, il y a la méduse Aurélie, qui, je crois, est une de celles qui pique bien, qui fait bien mal, et la cyanée bleue. Donc, cyanée, il y a cyane dedans, c'est le bleu, et bleu, c'est bleu. Donc, elle est...
6: bleue.
7: Jolie, bravo Charles.
6: Juste, je rappelle quand même pour les auditeurs qui n'auraient pas bien suivi tout ça, hein, c'est que sur radioalto.info, on mettra toutes les images.
7: Évidemment.
6: Bien sûr.
7: Parce qu'elles sont magnifiques.
6: Voilà, observez ce bleu de la cyanée.
7: Voilà, ce n'est pas moi qui ai pris les photos, je précise. Et puis, il y en a une qui s'invite, qui s'appelle la galère portugaise, et qui s'échoue sur les plages d'Atlantique, et qui provoque aussi de bonnes douleurs. Elle est sympa, celle-là, elle est costaud. Mais c'est pas vraiment une méduse, parce qu'en fait, c'est une colonie de plusieurs individus, et chaque individu a son boulot. Tu vois, comme dans un vaisseau spatial, un peu. T'as celle qui s'occupe de la flottaison, elle s'appelle le pneumatophore. T'as celle qui s'occupe de la nutrition, elle va s'occuper de capturer et digérer les proies, puis après, elle nourrit les autres, tu vois. T'as celle qui s'occupe de la reproduction uniquement, et celle qui s'occupe de la défense, donc qui s'occupe des tentacules urticants.
6: Ah, c'est une sacrée colocation, quoi.
7: Ouais, tentacules urticants qui font chez cette... galère portugaise jusqu'à 50 mètres.
6: Ah oui.
7: C'est sympa.
6: Ah oui, c'est pas petit tout ça.
7: Hein. Oui, c'est ça. Des fois, tu dis, bon, si je vois la méduse, je passe à côté. Et là, les tentacules, tu les vois pas et ça picote.
6: Une méduse, c'est assez archaïque.
7: Ben, ça a pas de cœur, ça a pas de cerveau. Voilà. J'éviterai la blague en comparaison avec le président des États-Unis, mais je la ferai quand même.
6: Mais on l'évitera.
7: On l'évitera quand même. Les méduses, donc ça ne nage pas activement. Elles peuvent monter et descendre, par contre, ça c'est possible. Mais elles ne peuvent pas lutter contre les courants. Et ça, c'est la définition du plancton.
6: D'accord, donc une méduse, en fait...
7: C'est du plancton.
6: C'est du plancton.
7: On a tout, souvent l'idée du plancton que comme justement ça dérive avec les courants, c'est des choses microscopiques. Certes, énormément d'espèces sont microscopiques. Mais là, une espèce, un individu qui a des tentacules qui font 50 mètres de long, eh ben c'est quand même du plancton.
6: Et c'est pour ça qu'on les retrouve un peu toutes ensemble en banc.
7: Oui, c'est ça.
6: À cause des courants.
7: Exactement. Courant, quand échouage, elles arrivent toutes sur une plage, bah elles se sont pas toutes dit, tiens, on va se suicider, faire un suicide collectif. Elles n'ont pas eu le choix, elles ont été embarquées par les vagues.
6: Et qu'est-ce qu'elles mangent, ces méduses, alors?
7: Elles sont carnivores. Elles capturent des petites proies, du plancton, des larves, parfois des petits poissons même, grâce à leur tentacules urticants. Et elles digèrent leur nourriture dans une cavité centrale qui est plus ou moins à l'intérieur de l'ombrelle.
6: Ce qui est passionnant avec les méduses, c'est la reproduction. Parce que oui. Là, c'est vraiment particulier.
7: Ah oui, la reproduction est incroyable chez les méduses.
6: On vous met un petit schéma quand même.
7: Ouais, bah oui, sinon ça ne va pas être facile. Mais on va essayer. Les méduses mâles et femelles voguent dans l'eau. Et puis, c'est le moment. Donc, elles libèrent les mâles, les spermatozoïdes, les femelles, les ovules dans l'eau. Parfois, c'est une fécondation interne, mais le plus souvent, c'est externe. Donc, c'est libéré dans l'eau, l'eau dans laquelle vous vous baignez. Et rencontre de spermatozoïdes et d'ovules qui va donner naissance à une larve qui s'appelle la planula. Elle est microscopique et elle est mobile. Donc cette planula, elle se fixe sur un support et elle devient ce qu'on appelle un polype. Donc comme au début, cette planula, c'est microscopique, elle est embarquée un petit peu partout et ça va permettre la dissémination de l'espèce comme une graine d'un arbre va être disséminée. Quand elle se fixe, pareil pour la graine, quand la graine va donner un arbre, après il bouge plus de cet endroit-là. Ce polype, il ressemble à une petite anémone. Voilà, ça ressemble vraiment, c'est moins coloré, c'est un peu plus transparent. Et il va grandir et il va donner des éphyras. Alors, c'est pas une chanteuse, c'est des petites méduses juvéniles. En fait, elles se... Comme si on avait un saucisson et qu'il y a des tranches de saucisson qui sont libérées dans l'eau et chaque tranche donne une méduse.
6: Ça fait des étages, en fait.
7: Voilà, ça fait des étages et ça se...
6: Et se détache.
7: Le sommet de l'étage, le premier sommet se détache, le deuxième, et hop, ça se libère comme ça.
6: C'est une usine à méduses.
7: Voilà, ça s'appelle la strobilation. Ça va donner donc ces petits éphyras qui vont grandir, qui vont donner des adultes, qui vont être capables de se reproduire, et le cycle recommence. Mais ça ne s'arrête pas là dans les capacités de reproduction des méduses. Chez de nombreuses méduses, le polype ne meurt pas. Il continue de donner des éphyras chaque saison. Comme un pommier va donner les pommes chaque saison. Alors, il ne va pas vivre 150 ans comme un pommier. Je pense que c'est quand même plus court, quelques années. Mais n'empêche que ça continue de donner. Et en plus, le polype, il est aussi capable de se multiplier par bourgeonnement. Et donc, sur la surface, par exemple, c'est installé sur un rocher, tu vas avoir en fait ça va s'agrandir de polypes.
6: Une
7: colonie de polypes qui vont libérer toutes ces tranches de sauce. C'est incroyable, un peu de pain, tu fais un pique-nique.
6: Mais pourquoi est-ce qu'il y a besoin de produire autant de méduses?
7: Eh bien, parce que les méduses sont à la base de la chaîne alimentaire, sont incapables de fuir les prédateurs. De toute façon, on ne les voit même pas arriver, parce qu'elles n'ont pas l'œil. Donc, c'est vraiment une aubaine pour la chaîne alimentaire. Et vraiment, il y en a besoin de beaucoup pour qu'il y en ait quelques-unes qui survivent. Et enfin, il y a certaines espèces de méduses qui sont capables de revenir, les adultes, de revenir sous forme de polype et de restrobiler, comme on a vu tout à l'heure. Et donc, ces espèces-là, on les appelle les méduses immortelles.
6: Et la boucle se boucle.
7: Et
6: c'est
7: boucle
6: incroyable.
7: Voilà. Alors, il se trouve que c'est des espèces qu'on va voir de plus en plus parce qu'elles aiment bien l'eau qui n'est pas trop froide et parce qu'avec tout ce qui se passe, l'eau, elle n'a pas tendance à se refroidir. Donc, bon. Il va falloir faire avec.
6: Très bien. En attendant, vous pourrez regarder tout ça. C'est magnifique quand même. C'est très, très beau. C'est hypnotique. On vous met encore une fois les images en podcast. Et puis, on prolonge encore un peu l'été ou pas?
7: Oui, mais en revenant sur des espèces qu'on peut voir aussi chez nous. Parce qu'il faut atterrir à un moment donné, il faut revenir.
6: Il faut qu'on revienne dans les Bauges.
7: Évidemment. Oui.
6: Bon, il sera l'heure. Mais pour le moment, on reste sur les méduses. Hein, c'est cool.
7: Allez, on reste là-dessus.
6: Merci Sébastien.
7: À la semaine prochaine.
6: À la semaine prochaine.
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1: 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Le 20 novembre dernier est sorti le film de Pierre Bécu « Jouer et grandir ». Et suite à cette sortie, une projection a été organisée au sein des Bauges le 2 décembre en partenariat avec les Amis des Bauges. Bonjour Pierre Bécu.
2: Bonjour.
1: Alors pourquoi cette volonté, au-delà d'une sortie nationale, de pouvoir promouvoir ce film au cœur des Bauges?
2: Déjà, on a une salle de cinéma qui est évidemment portée par Cinébus et les Amis des Bauges. Donc c'est une salle de cinéma qui diffuse les films en sortie et il me semblait logique que celui-ci le soit aussi. Voilà, ça a été tourné en Haute-Savoie, le côté géographique est assez secondaire, mais en même temps c'est une histoire de théâtre, d'aventure de théâtre avec la jeunesse, d'éducation populaire, et il y a aussi beaucoup de structures qui portent ces valeurs-là sur le massif.
1: Et cette soirée n'était pas seulement une projection, mais c'était une projection débat où étaient invités un certain nombre de structures et d'acteurs culturels et artistiques du Massif. Quelle était la volonté justement de pouvoir les inviter autour de cette thématique?
2: Alors quand on fait ce type de documentaire, c'est un documentaire en immersion où des enfants, par le théâtre, vont accéder à un dépassement d'eux-mêmes qui est vraiment très impressionnant. Bon, on se dit que voilà, il y a un petit côté comme ça, parenthèse enchantée, mais en même temps, ça nous raccorde à tout un tas d'initiatives qui existent, et il n'y a pas de bonne ou de mauvaise méthode en fait. Il faut considérer que un centre aéré, un centre social, une petite école de théâtre, etc. Tout est très important à partir du moment où la jeunesse peut avoir accès à la culture, et pas que la jeunesse d'ailleurs, puisqu'il y a aussi des adultes dans ce film. Et sur le Massif des Bauges aussi, il y a des initiatives. Donc j'ai voulu convier, pas tous les acteurs, parce que je ne les connais pas, ça change tellement vite, mais en tout cas un certain nombre d'acteurs, de compagnies, d'artistes, à venir débattre avec le public. Et on a souhaité que ces échanges puissent être retranscrits. Alors ça n'a pas été possible en direct. Et merci de nous permettre de le faire aujourd'hui grâce à la radio, grâce à Radio Alto.
1: Eh bien, je propose que, avant de laisser la parole aux invités et de prolonger, voire refaire ce débat, on puisse écouter la bande-annonce de Jouer et grandir.
3: Je suis Jean-Baptiste Poquelin, dit Molière.
4: Vous êtes cette année 54 sur scène.
5: Je suis comme un fou. Je le cache un peu, mais je suis trop hâte.
6: Je crois qu'une autre colonie de vacances, c'est un apprentissage formidable de la citoyenneté.
7: Amusez-vous. Dès que vous prenez du plaisir, vous en donnez.
8: Dans le travail que l'on fait, nous, au quotidien, au niveau de la FOL, c'est donner des possibles.
9: On s'exprime.
10: Se perdre dans les labyrinthes du monde.
11: Super!
12: On a un projet concret, un spectacle avec un vrai public.
13: Allumeur, allumeur, allumeur!
14: C'est ça, l'écolo, c'est garder des moments avec des copains.
15: C'est aussi la découverte de l'autre, sans le cocon familial.
16: J'avais super peur de me tromper dans le texte. Le soir, je le relisais 5 fois. Ça marche super bien.
17: Sur les 63 costumes à faire, il nous en reste 29 à faire avant la générale.
18: Vous avez fait un travail incroyable.
19: Je n'ai plus peur, j'ai confiance, je t'aime.
20: Moi aussi, j'ai confiance et je t'aime.
21: Un enfant qui a fait une bonne colo, c'est un enfant qui est mieux armé pour aller à l'école, faire la rentrée scolaire.
22: Faites un beau spectacle. Merde.
23: C'est grâce à eux si j'ai confiance en moi maintenant. Donc, encore merci.
2: Alors, je me fais un peu animateur aujourd'hui. C'est pour convier autour de la table des gens qui font la création artistique en Bauge et qui travaillent aussi vis-à-vis du jeune public. Ce film Jouer et grandir, on l'a présenté avec Cinébus et les Amis des Bauges le 2 décembre. La salle était pleine, ça fait toujours plaisir. Vous étiez là ce soir-là, celles et ceux qui sont autour de la table avec moi, merci beaucoup. Donc, Aude Jacquemont, du bureau d'accompagnement Lolic, merci.
0: Bonjour.
2: Merci d'être là. Bérangère Houet, Héliophile et compagnie.
1: Bonjour.
2: Isabelle Gratz, Toute une histoire.
9: Bonjour.
2: Baïja Lidawan, Théâtre d'Anoukis et École des Troubadours.
11: Bonjour.
2: Et Frédéric Verchor, compagnie Le Verre à Soie.
24: Bonjour.
2: Tout d'abord, je voudrais resituer un tout petit peu le contexte du film Jouer et Grandir, qui est une colo-théâtre de la Fédération des œuvres laïques.

0: de création théâtrale avec la jeunesse. Voilà. Et en fait, j'ai été, moi, très impressionné par la richesse qu'il y avait sur le Massif des Bauges en termes de propositions artistiques. C'est la raison pour laquelle on a souhaité, avec Cinébus et les Amis des Bauges, co-construire la soirée avec vous qui êtes autour de la table et avec d'autres qui ne sont pas là mais dont on va parler aussi, pour que chacun puisse se rendre compte de cette richesse. Et puis après, on verra ce qu'on peut en faire. Voilà, pour moi, il est évident qu'il y a un enjeu qui est citoyen, qui est très très fort sur la participation de la jeunesse à cette expérience de création artistique. Alors, à l'occasion de cette projection du 2 décembre, on avait en projet d'enregistrer le débat. Bon, ça n'a pas pu se faire, voilà, les virus qui tournent, des absents. Donc, on a décidé de faire cette émission sur Radio Alto. Un énorme merci à la radio et à Marion de nous accueillir aujourd'hui. Je vais présenter un peu le contexte déjà par rapport à l'action des Amis des Bauges en donnant la parole à Jean Debré.
1: La politique jeunesse, ça va de la petite enfance jusqu'à 25 ans, puisque la jeunesse, ça va jusqu'à 25 ans. Alors déjà, au niveau de l'Alto Garderie, il y a une approche parfois des arts, par des spectacles qui sont faits, soit des artistes qui viennent présenter, soit le personnel qui se mobilise en général pour faire la fête des enfants une fois par an ou deux fois par an, qui se mobilise et qui crée des petites scénettes pour les enfants et avec les enfants. On retrouve ça également après au centre de loisirs, le centre de loisirs donc des enfants jusqu'à 11 ans, hein, où là c'est pareil, alors bon, j'ai pas le toutes les activités, mais on essaie de faire avec, et que ce soit une création effectivement par les enfants, avec les animateurs, ou parfois leur offrir un spectacle, ou les emmener voir des spectacles. Pour les ados, bah, c'est un peu la même chose, c'est plus effectivement de temps en temps, mais là c'est un peu plus difficile avec eux de les amener sur ces sujets-là. Et puis, après, les 15 ans, on les a plus. Ils s'en vont au lycée, et là, ils nous échappent complètement. Puis les jeunes, ils se polarisent sur un sujet qui les intéresse, effectivement, mais qui sert de fil conducteur. Hein, quand on a fait de l'ASPO, on n'a pas fait que ça. Hein, mais c'était le fil conducteur. Ce qui est intéressant, c'est pas que la visite, que le côté sportif d'aller dans les grottes. C'est les repas ensemble, c'est les nuits ensemble, c'est les veillées, c'est tout un ensemble. C'est les rapports entre les jeunes et les adultes. C'est tout ça que je retiens, moi. C'est pas que le côté sportif. Ça, c'est un support, comme le théâtre, comme la musique, comme le chant, peut être un support à la relation.
0: C'était donc Jean Debré, président des Amis des Bauges. On va faire un petit tour de table pour que vous puissiez vous présenter. Donc, je vais donner la parole à Baïja tout d'abord pour qu'elle nous présente son activité.
2: Le théâtre d'Anoukis a créé maintenant, il y a 2 ou 3 ans, l'école des Troubadours en Bauges. On propose différentes choses. On propose des ateliers hebdomadaires, donc il y a du théâtre à Bellecombe, de la maternelle à peu près au collège. Il y a de l'éveil corporel à l'Échrenne pour les maternelles. On propose aussi des stages d'initiation artistique qui vont avoir lieu soit en Toussaint, soit aux vacances du printemps, pour avoir vraiment une possibilité de s'initier sur un temps plus court qu'un engagement à l'année. Donc ça va être aussi bien des arts numériques que de la cascade, que du cirque. Et enfin, on propose à tous ces jeunes et à leurs parents et à leurs amis de faire des sorties culturelles. Donc on organise des covoiturages. Et pour descendre sur 4 institutions, ça va être Bonlieu, l'Auditorium de Sénaud, le Théâtre des Collines ou Malraux, avec une sélection de spectacles adaptés jeunes publics. Et voilà, on invite les familles à venir découvrir, pratiquer et découvrir des œuvres d'art.
0: Merci Baïja. Donc on rappelle que c'est le Théâtre d'Anoukis et l'École des Troubadours. Voilà, je donne la parole maintenant à Isabelle Gratz.
3: Bonjour. Alors moi, j'interviens pour toute une histoire. Je propose, parce que je suis seule, je propose des ateliers contes en milieu scolaire et des interventions contes, donc des temps comptés. Et puis, en lien avec une autre association que vous allez découvrir d'ici peu, on a coécrit pour l'instant un spectacle plutôt tout public, mais quand même pas mal axé jeunesse, autour de la forêt, qui s'appelle Rebranchage. Et puis on travaille sur, pour l'instant, au moins un autre projet de spectacle.
0: Merci Isabelle. Donc Isabelle Gratz pour toute une histoire. Donc Bérangère. Bon, évidemment, les auditeurs de Radio Alto vous connaissent, j'imagine, par rapport à d'autres activités ou d'autres interventions que vous avez pu

0: faire à la radio, mais on se met aussi à la place de ceux qui découvriraient cette richesse culturelle. Donc on fait ça un petit peu dans les règles, hein, Bérangère.
1: Oui, donc bonjour, moi je travaille pour Héliofilm et compagnie, donc on a plusieurs actions. La première en fait c'est de la réalisation, enfin moi je suis réalisatrice, donc je réalise des documentaires plutôt sur des thématiques sociétales, aussi un peu de films de sensibilisation. Il y a une grosse part d'activité qui est donc l'animation d'ateliers de pratiques cinématographiques, d'éducation à l'image à destination des scolaires, principalement collège, mais ça peut être aussi à l'école, enfin voilà, à l'école ou aussi lycée. Donc je travaille aussi donc avec Isabelle sur ce spectacle Rebranchage. Donc du coup avant c'était Héliofilm, maintenant c'est Héliofilm et compagnie parce qu'on a rajouté cette corde à l'association qui est donc le spectacle vivant, avec du coup ce lien quand même avec le son et l'image. Et il y a aussi une action de Héliofilm et compagnie que beaucoup de personnes connaissent sur le massif, qui est donc la Halte du Doc, qui est une action qui a été portée par différentes associations. Aujourd'hui c'est Héliofilm et compagnie, donc projection de documentaire une fois par moi dans un lieu différent des Bauges avec un débat derrière. Voilà.
0: Merci Bérangère Houet, Héliofilm et compagnie. Frédéric Verchor, à toi.
2: Bonjour, je représente donc la compagnie Le Ver à Soie. La compagnie Le Ver à Soie, c'est avant tout une équipe. On est environ 6 personnes, modestes certes, avec artistes au plateau et régisseurs pour toute la partie technique. Nous créons des spectacles pluridisciplinaires qui mélangent danse essentiellement, musique, mais aussi avec une notion assez théâtralisée. Et nous intervenons chacun, chacune, auprès d'un public scolaire pour les ateliers, mais aussi auprès d'adultes pour les ateliers soit en mouvement, soit en musique.
0: Merci Frédéric. Aude Jacquemont.
3: Moi, je fais partie d'un bureau d'accompagnement artistique qui se nomme Lolink, qui est basé en Bauges. Et moi, ma particularité, c'est que j'accompagne des artistes professionnels dans leur vie de production et de développement, dans leurs activités. Et donc, je ne suis pas artiste, mais j'en côtoie beaucoup. Ce bureau est implanté en Bauges, d'une part parce que nous y habitons, mais également parce que nous essayons de produire avec ces compagnies, qui sont au nombre de 4-5 en règle générale chaque année. Nous tentons de produire des spectacles en milieu naturel, qui s'incrustent dans le paysage, qui profitent de la beauté de notre massif. Et quelquefois, c'est pas que en Bauges, hein, ça se passe aussi dans d'autres univers montagnards. Ça, c'est pour la grosse partie des activités de Lolink. Et bien évidemment, dans le cadre de son activité en direction de la jeunesse, les compagnies que l'on accompagne, évidemment, ont des ateliers, des temps de médiation auprès de la jeunesse. Et particulièrement, là, depuis quelques années, nous organisons ce que l'on appelle un dispositif d'incubateur montagnard, où nous permettons aux compagnies que l'on accompagne de s'essayer à des temps de résidence. Là, cette année, c'est sur le massif des Bauges, à créer ou à recréer des pièces de répertoire en direction du milieu naturel. Voilà, essayer de rendre tout terrain certaines pièces. Et ce dispositif incubateur montagnard permet des temps de médiation, notamment auprès de la jeunesse. C'est ce que nous avons fait à la salle du Châtelard le 18 décembre.
0: Merci pour ce temps de présentation. Alors, il y a beaucoup d'autres propositions artistiques qui n'ont pas pu être là aujourd'hui, des artistes, des collectifs, des associations. Peut-être vous pouvez en dire deux mots si vous le souhaitez. Je sais qu'on était parti sur une base pour la soirée beaucoup plus large, d'une douzaine de personnes. Si vous voulez présenter rapidement, je vous laisse peut-être faire à tour de rôle.
4: Moi, je vais vous présenter en deux mots la compagnie Alphonse et Marine Depère, qui est donc la directrice artistique, qui habite en Bauges et qui travaille notamment avec le dispositif Théa, en lien du coup avec les écoles primaires, sur un théâtre collaboratif sur comment faire travailler des textes d'auteurs contemporains en classe entière, avec une restitution en classe entière, qui a également un volet du coup d'action, de médiation au niveau du collège avec du théâtre forum, mais pas que, et qui du coup crée des spectacles en milieu naturel ou dans des salles de spectacle, avec une forte discipline autour du son, du bruitage et du podcast, on va dire.
0: Bérangère va nous présenter Néfaste.
1: Oui, alors l'association des Néfastes, en fait, c'est une association qui propose du clown de théâtre, en fait, qui a été créée il y a 20 ans, notamment par Christine Revuse. Et donc, c'est une association qui propose des stages une fois par mois, à l'Échaud, en fait. Et c'est plutôt un public adulte, là. Donc, soit c'est des intervenantes de la compagnie qui accompagnent ces stages pour une découverte, mais aussi une pratique sur du long terme. Soit il y a des intervenants ou intervenantes extérieures professionnelles avec aussi des fois des mélanges de pratiques du clown et de la danse notamment. Voilà. En 2025, ça sera les 20 ans de la compagnie, enfin de l'association Les Néfastes. Et pour ça, il va y avoir une semaine de déambulation qui va être faite la première semaine de juillet, du 1er au 6 juillet. L'idée, c'est de relier des villages des Bauges en partant de l'Échaud pour aller jusqu'à l'Échrenne, en passant par École. Voilà, avec des clowns qui vont donc marcher, rencontrer les habitants, faire proposer des animations, des interventions. Voilà, donc à suivre.
3: Effectivement, d'autres associations, et on s'excuse pour celles qu'on oublierait, il y a aussi donc la compagnie Les Bretelles au Vent, sur l'aspect jeune public, très jeune public, ainsi que la compagnie Librairie, la compagnie Moteur Multiple aussi, côté théâtre.
0: Ça fait déjà beaucoup de monde. Hein.
1: Et moi, je voulais aussi juste parler de Marion Grudet, qui propose donc, elle, c'est les bidouilles de Marion, et elle propose des interventions vraiment aussi très très jeune public, avec les tout-petits, vraiment maternels.
5: Et il y a Morgane Berthet. Alors, je crois que c'est la parenthèse. Désolée, Morgane, si c'est pas ça. Elle est arrivée il y a peu de temps sur le Massif. Elle propose des ateliers, alors soit enfants, soit parents-enfants, ou même uniquement adultes, sur de la création de marionnettes. Et elle a aussi des projets de spectacles. Et il y en a un notamment qui a été présenté il y a peu de temps là au Châtelard. Et puis elle a des projets de marionnettes portées.
0: Très bien, merci beaucoup. Donc on voit qu'il y a quand même une offre, on va dire pléthorique, au niveau des artistes, des compagnies. Et ce que je trouve très intéressant, en fait, vous habitez toutes et tous sur le Massif. Vous travaillez évidemment aussi à l'extérieur, puisque bon, c'est pas, on est quand même un bassin de population d'un peu moins de 5000 habitants, n'est-ce pas? Mais en tout cas, qui vous permet de travailler sur place et à la fois à l'extérieur. Donc dans un temps de débat qu'on va ouvrir un peu plus tard, moi ce qui m'intéresse, c'est de voir comment on peut être en cohérence avec l'endroit où on habite. C'est important de mettre sur un pied d'égalité tous les aspects de la vie sociale et de la vie économique, parce que c'est aussi une économie. Et la nourriture de l'esprit, c'est aussi important que la nourriture du corps. Je vous propose de faire une pause et on se retrouve d'ici une minute.
6: J'ai entendu que tu avais respiré, mais c'était un tout petit... Tu peux pas respirer plus encore. Se perdre, tu vois, vas-y, on fait juste ça. Vas-y.
7: Se perdre.
6: Tu entends comme ta voix, elle sort, là? Tu m'as pas dit « se perdre » dans le labyrinthe. Tu m'as dit « se perdre ». Ah là, ça, là, là, il y a un coup de tonnerre. Vas-y, respire et puis tu vas jusqu'au bout de ta réplique. Se perdre dans... Vas-y, à toi.
7: Se perdre dans le labyrinthe du monde.
6: Super. Là, ça claque. Redis-moi ta réplique, Eurydice.
7: Eurydice. Je te vois, nous sommes sortis de l'enfer, Eurydice.
6: D'accord. Il ressent quoi à ce moment-là, Orphée, quand il lui dit...
7: De la joie.
6: Beaucoup de joie. Beaucoup d'émotions aussi. Beaucoup, beaucoup. Alors, pour faire monter l'émotion, il faut prendre un peu plus son temps. Et encore...
7: Respirer.
6: Ouais.
7: J'ai décidé de faire du théâtre parce que ça me plaisait. Et on s'exprime. On est moins timide. Et puis... Voilà. On affronte sa peur. Et c'est pour ça que je m'inscris ici. Pour que j'affronte mes peurs. Et que je parle pas timidement.
0: Vous êtes bien sur Radio Alto. Et on est bien en train de parler de la création artistique sur le Massif des Bauges. Ce que je vois, c'est qu'il y a une complémentarité. Forcément, chacun s'adresse au public. Mais après, dans les modes de perception et de réalisation, je trouve qu'il y a une belle complémentarité. Frédéric Verchor, qu'est-ce qui t'anime, toi, dans ce que tu fais?
2: Ce qui m'anime, c'est la beauté du geste. Mais ça, c'est le, c'est la déformation professionnelle puisque je viens de la danse. Mais dans mes souvenirs d'enfant, mes plus beaux souvenirs, mais ce sont effectivement des sorties avec l'école ou la pratique d'activités artistiques ou de sorties au musée ou au spectacle. En tous les cas, c'est ce qui se raccroche avec la part émotionnelle qui est assez forte et qui sont donc des souvenirs très ancrés. Dans notre pratique, évidemment, c'est de créer du spectacle, mais aussi de créer avec la jeunesse. Donc, en parallèle de nos créations artistiques, ce qui nous anime, c'est de créer avec les enfants, donc en soit en danse, en musique, quelle que soit finalement la matière proposée, la matière artistique proposée, c'est de travailler sur la conscience du collectif, l'image de soi, la confiance en soi et toutes ces notions qui sont extrêmement importantes, qui peuvent être bien sûr travaillées autrement, autre part, mais en tous les cas, l'activité artistique permet ça. Et effectivement, le plus tôt on travaille sur ces sujets-là, le mieux c'est.
0: Alors, je sais pas, vous, autour de la table, comment vous souhaitez réagir à ça? Parce que vous pouvez utiliser d'autres formes artistiques, bon, vous retrouvez en partie ou pas, et en tout cas, créer une sorte de panier, on va dire, très diversifié. Bérangère.
1: Oui, ce que dit Frédéric, moi, ça me parle complètement. Moi, ce qui, en tout cas, dans ma démarche, que ce soit et dans la réalisation de films, mais aussi dans l'accompagnement des jeunes et des publics dans des ateliers vidéo. Moi, je travaille dans une démarche d'éducation populaire, vraiment avec cette idée de partir de ce que les participantes amènent. On part de leurs idées, de leurs envies, et c'est ça qui émerge. En fait, on fait pas un film, c'est pas moi qui fais un film avec, c'est vraiment je les accompagne, je mets mes compétences, effectivement une dimension artistique à leur service, mais c'est vraiment que l'idée, c'est que ça émerge d'eux, et c'est de les accompagner dans la réalisation d'une création. Alors moi, c'est en film, mais je trouve que cette dimension-là, vraiment de se dire, ça part d'eux, et tout le long du processus, ils occupent tous les postes, qu'ils soient techniques ou artistiques, qu'ils soient acteurs, qu'ils soient derrière la caméra. Enfin, il y a vraiment cette dimension collective de faire ensemble, de s'engager sur un projet, de le tenir jusqu'au long terme. Et après, il y a aussi la dimension de le montrer. En fait, à un moment donné, ça, je trouve ça très important, qui est aussi de montrer à un public ce qu'il est allons fait. Et pour moi, la création artistique, c'est vraiment un outil de lien social, enfin de faire du lien avec les personnes. Moi, que ce soit dans la réalisation de films, voilà, l'idée c'est je fais un film, derrière il y a un débat, il y a un temps d'échange, enfin voilà, c'est vraiment rencontrer les publics. Mais avec les jeunes, c'est aussi cette idée de se dire que la création artistique, c'est vraiment un moyen d'aller vers l'autre, de réfléchir ensemble, il y a vraiment une idée d'intelligence collective, de dire ok, on met nos idées en commun et on va, à partir de là, on va avoir encore plus d'idées, parce que tout seul on va peut-être partir dans un sens, mais en entendant les autres, ça fait rebondir. Voilà, sur l'écriture d'un scénario, il y a vraiment des choses qui émergent parce qu'on est ensemble. Il y a la dimension collective, mais il y a aussi la dimension de se dire ok, quelle est ma place dans le collectif, je suis en capacité d'écouter l'autre, je suis en capacité de proposer des idées. Donc pour moi, il y a aussi une vraie dimension de pouvoir d'agir et de reprendre confiance en soi, comme tu disais. Enfin, pour moi, c'est vraiment un outil d'émancipation individuelle, mais aussi au service du collectif. Voilà.
0: Ok. Et comment vous travaillez alors, Isabelle, avec Bérangère?
5: Ah, alors je voulais d'abord rebondir, parce que Bérangère parle de la création collective, et le conte, il y a plutôt une forme de création un peu plus solitaire. Et malgré ça, il y a aussi cette prise de conscience que quand les enfants travaillent sur, par exemple, la trame d'une histoire, ils travaillent tous sur la même trame. Donc, on aurait l'impression que il va y avoir la même histoire qui va être racontée 20 fois. Eh ben, pas du tout. Parce que il y a vraiment aussi cette démarche qui est très personnelle. Ils se nourrissent de ce qu'ils ont vu, de ce qu'ils ressentent, de ce que ça fait émerger chez eux. Et moi, j'aime ce moment justement où Il y a ce temps de partage après avoir travaillé sur la trame et après avoir fait émerger les images que chacun on fait un petit peu fleurir dans leur intimité. Ce moment de partage, il est très beau parce qu'ils se rendent compte que à partir de la même histoire, il peut y avoir des images complètement différentes et ils peuvent partir dans des directions qui n'ont rien à voir les unes avec les autres. Et je trouve ça assez beau de voir que même dans des pratiques solitaires, le fait d'être engagé dans une forme de création artistique et d'être dans le respect aussi de ce qu'amène l'autre, parce qu'on va soi-même se retrouver dans la posture de celui qui va transmettre à un moment donné, ça amène une forme de partage et de respect, même s'il n'y a pas une pratique collective. Et puis il y a cette idée de d'être dans l'acceptation de ce que va amener l'autre, de pas être dans le jugement. Il n'y a pas une histoire qui est mieux qu'une autre. Elles ont toutes chacune leurs épices et elles ont toutes leur place. Donc il y a vraiment aussi ce principe de se fédérer, de créer un groupe, même s'il y a des pratiques qui sont individuelles.
0: Eh ben Ija, toi, comment tu es venue au théâtre et qu'est-ce qui fait qu'aujourd'hui t'es là sur ce territoire?
4: Ça fait deux questions longues.
0: En 15 secondes.
4: Oui. Alors, comment je suis venue au théâtre? Je pense que c'est avant tout l'idée du groupe. C'est-à-dire, c'est l'idée de raconter des histoires ensemble. Moi, j'avais pas une passion pour être sur scène. Je me disais, si je suis dans une équipe et qu'il n'y a pas de rôle pour moi et que j'accueille le public, je passe un coup de balai après et je range les chaises, ça me va. Mais par contre, je veux raconter des histoires avec d'autres personnes, quel que soit le poste que j'occupe. Et du coup, je pense qu'en ça, j'ai réussi parce que je passe souvent le balai et je range les chaises assez souvent après les spectacles. Donc, voilà, c'est une réussite professionnelle. Moi, sur l'idée, en tout cas, quand je suis arrivée en Bauge il y a 4 ans et demi maintenant, j'avais déjà une pratique de compagnie de théâtre en milieu rural, donc avec beaucoup de réflexion sur qu'est-ce que ça signifie en question de pratique. Parce qu'il y a beaucoup moins d'offres de pratiques en milieu rural qu'en ville. Qu'est-ce que ça signifie en question de mobilité et de difficulté du coup de bassin de population pour toucher des jeunes? Qu'est-ce que ça signifie aussi en termes d'offres de diffusion artistique? Parce que la diffusion artistique contemporaine, les arts numériques par exemple, on le voit beaucoup moins à la campagne qu'en ville. Enfin, toutes ces questions-là m'habitaient très fortement. Et je me suis dit, ok, comment faire en sorte que... comme pour moi, aucun enfant ne devrait pouvoir vivre sa vie d'enfant sans jamais partir en vacances, et bien de la même façon, je pense qu'aucun enfant ne devrait vivre sa vie d'enfant sans rencontrer une discipline artistique à un moment ou à un autre. Et on n'en fera pas tous des artistes, c'est pas notre vocation et c'est pas l'objectif. L'objectif, c'est qu'ils découvrent une discipline artistique, que ça leur plaît, qu'ils découvrent quelque chose d'eux-mêmes, qu'ils découvrent l'expérience du groupe que vous avez vraiment bien décrit. Et c'est une graine qu'on plante dans leur vie. C'est comme aller au spectacle. On prend cette habitude très jeune et après on la garde toute sa vie. Et tous ne deviendront pas des bureaux d'accompagnement artistique. Mais mais ils garderont ce goût, le goût des livres, le goût des arts. Pour moi, il faut vraiment prendre ce pli très vite. Et c'est pour ça que du coup, dans l'école des troubadours, on essaye de proposer des disciplines différentes, qu'on essaye de faire des stages, qu'on essaye d'emmener les enfants, les adultes au théâtre, voir des spectacles, quels qu'ils soient.
0: Merci Baïja. Baïja Lidawan.
4: Très bien prononcé.
0: Du Châtelard. En Bauge. Alors c'est vrai que vous avez, c'est super intéressant. On reviendra après sur la connexion qu'il peut y avoir entre le travail de Bérangère sur le film et d'Isabelle. On nous parlera un petit peu de tout ça. Alors Aude, tu as une expérience dans les structures culturelles mainstream, si on peut dire.
3: Oui, c'est vrai, on est très en lien dans tout le processus de relations entre les artistes, ceux qui accueillent les spectacles, ceux qui organisent les ateliers. On est vraiment dans une grosse dimension organisationnelle. Mais je rejoins un peu ce qui a été dit sur la question de la pratique artistique et son importance dès le plus jeune âge. Et à la fois aussi de parler de la dimension des spectacles. C'est vrai qu'un jeune, un enfant qui du coup a l'habitude, ou en tout cas qui aime du coup pratiquer une discipline, va plus simplement passer le pas d'un théâtre ou passer le pas d'aller voir un spectacle, où qu'il soit d'ailleurs. Et aujourd'hui, c'est un peu une difficulté que les structures rencontrent sur l'accueil du public, comment mobiliser. La pratique artistique est vraiment un vecteur important pour arriver à faire en sorte que soit les salles soient pleines, soit les représentations où qu'elles se trouvent puissent être vues. La pratique artistique n'est pas dissociable des spectacles et les spectacles ne sont pas dissociables de la pratique artistique.
0: Très bien, merci beaucoup Aude. Aude Jacquemont de Lolink.
4: Non, si alors, je peux rebondir Maïja, là-dessus.
0: Maïja, tu veux rebondir?
4: Pour moi, c'est très important parce que, en fait, la création artistique, elle est diverse. Et dans un atelier, on va avoir une pratique de danse, une façon de faire de la danse, une façon de faire du conte, en fonction de l'intervenant qu'on a. Et c'est très bien. Mais le fait d'aller voir des spectacles, ça permet de se rendre compte qu'il y a plein de façons différentes de faire de la danse, qu'il y a plein de façons différentes de faire du théâtre. Et quel que soit l'intervenant qu'on a, pour moi, c'est important de ne pas... Si j'étais méchante, je dirais sans croûter, mais de ne pas se dire qu'il n'y a qu'une seule façon de faire. En fait, il y a énormément de personnes qui pratiquent du théâtre, du clown, de la danse en amateur. Et pour moi, il faut toujours relier ça à une pratique professionnelle, ou en tout cas être gourmand d'aller voir.
3: La diversité est vraiment le maître mot, je trouve, dans ce secteur d'activité, parce que à la fois, on peut retrouver des spectacles de différentes disciplines, traité de différentes façons et à chaque fois. Donc c'est vraiment un accueil et une nouveauté à chaque fois à découvrir, mais aussi dans la forme des temps d'atelier, des temps de médiation qui sont très très différents. On va pouvoir effectivement rencontrer des ateliers qui se passent juste autour d'un spectacle, ou alors on va découvrir des pratiques artistiques avec des projets au moyen ou long terme qui vont se dérouler sur une saison. On va être dans l'accompagnement de faire, et en même temps on peut aussi proposer des formes très immersives aux enfants ou tout public. Il y a beaucoup de formes d'aventures artistiques possibles qui se déroulent dans nos massifs mais ailleurs.
0: Merci Aude. On voit qu'il y a en ce moment des enjeux très importants sur la culture, notamment avec le Pass Culture. On va en parler après la petite pause qu'on va faire. On se retrouve dans une minute.
8: Cette année, j'avais envie de rencontrer de nouveaux gens. J'avais envie de rencontrer aussi des nouveaux metteurs en scène et tout ça et tout ça. J'ai aussi voulu refaire du théâtre parce que j'ai trouvé ça très amusant l'année dernière. Et même si on était tous fatigués, qu'il faisait très chaud, alors j'ai quand même bien aimé. Je suis aussi très joyeuse parce que l'année dernière, j'ai eu le rôle que je voulais. Et cette année aussi, du coup, j'ai toujours de la chance aux Allumeurs de Lune. J'ai envie de revenir jusqu'à ce que je ne peux plus revenir. Et aussi le théâtre, j'aime bien. J'ai envie de faire du théâtre pour toute ma vie.
9: Et tu étais fière, toi, du spectacle de l'année dernière? Et comment tu le sens, celui-là, alors?
8: Celui-là, il est bien, mais j'ai juste un peu peur que... On réussisse pas à temps, j'ai toujours peur comme ça avant les spectacles.
9: Bon, moi j'ai cette même peur. Hein.
0: Vous êtes bien sûr Radio Alto, nous sommes 6 autour de la table, à parler de la culture et du territoire. Alors, l'enjeu, on le voit sur les passes culture, c'est de l'argent qui est donné pour la pratique artistique. Bon, a priori, il y aurait eu 14 millions dépensés sur des escape games, sur la totalité, parce qu'il n'y a pas eu de... Ça n'a pas été cadré. Hein, le Conseil d'État vient de nous donner ce chiffre. Alors, on est très contents pour les escape games, mais je ne crois pas que ce fût l'objectif premier des Pass Culture que de flécher ces financements sur ces structures. On voit qu'il y a des difficultés sur les grosses structures type scène nationale à faire venir le jeune public. Donc ça, là, on parle des politiques qui viennent d'en haut, hein. C'est-à-dire que voilà, c'est bien, mais ça vient d'en haut. Et ce qu'on a envie de montrer, en tout cas, c'est mon intention à moi personnellement, c'est comment, en partant des propositions de la base des territoires, on peut arriver à leur donner un tout petit peu plus d'informations aux gens qui décident des politiques publiques. Et puis en Bauge, on a aussi des problèmes de lieux, hein, il faut aussi en parler. Donc il faut faire avancer les choses de ce côté-là et créer une sorte de petit laboratoire comme ça qui puisse à la fois inspirer les autres, mais nous permettre à nous aussi d'aller essaimer ce qui se passe ici. Sur les enjeux actuels, je vais vous donner la parole. Vous pouvez aussi parler des synergies qui existent déjà entre vous. Et puis, on va essayer d'avancer sur la suite de cette émission, sur une connexion avec les politiques publiques. Je précise simplement qu'il y aura une autre projection de Jouer et Grandir au mois de février, donc organisée par Cinébus. Je précise aussi que Cinébus a une action éducation à l'image qui est importante, pas forcément en Bauge, mais en tout cas sur le nombre de salles qu'ils ont, on aurait pu leur donner la parole aussi sur cette question, mais je souhaitais le préciser. Et puis donc on a cette projection qui aura lieu au mois de février, où on va convier les anciens, parce qu'on va faire une projection, je pense, à 14h, les scolaires qui souhaitent s'y rendre, et les élus. C'est un horaire plus adapté pour eux peut-être, pour certains. Et donc, on essaiera d'avancer un petit peu sur ces thématiques. Voilà. Donc, sur les enjeux actuels et la façon dont on peut les intégrer, Bérangère.
1: Par rapport à ce que tu dis, tu as parlé de synergie, tu as parlé d'enjeux actuels. Pour moi, ça fait vraiment lien avec un projet qu'on a créé à plusieurs, notamment plusieurs structures qui sont autour de la table, donc qui est le projet Dès Demain. Donc, Dès Demain, mais aussi Dès Demain, avec cette idée d'utiliser les mains qui fait lien avec la création. Donc c'est un projet qui a émergé il y a juste au moment du Covid. Une réflexion, en fait, on s'est rendu compte qu'on était justement de nombreuses structures culturelles, nombreux artistes sur le territoire, et avec l'envie de travailler ensemble autour des questions de réflexion sur le territoire demain, avec cette idée effectivement d'intervenir en milieu scolaire, donc avec chacune nos pratiques, donc que ce soit de la danse, du théâtre, toutes les structures dont on a parlé font, enfin pas toutes, mais la plupart font partie du collectif, d'intervenir en milieu scolaire pour sur des ateliers de pratique artistique, et à la fin une restitution au mois de juin. Donc c'est un projet qui se passe tous les deux ans. On a fait cette édition là en juin 2024, et l'idée c'est de réfléchir au territoire et aux enjeux actuels, qu'ils soient sociétaux, environnementaux, avec cette idée de dire aux jeunes de réfléchir ensemble sur quel territoire pour demain, mais en reprenant aussi à nouveau un pouvoir d'agir, de dire ok, on n'est pas obligé que de subir, mais comment on peut retrouver du pouvoir d'agir et le pouvoir le mettre en forme via une création artistique.
0: Donc si je comprends bien, autour de la table, vous avez créé un festival tous ensemble.
1: Oui, en fait, on est plusieurs structures, dont Anoukis, toute une histoire, Vers à soi, Héliofilm, il y a aussi la radio, il y a Alphonse, et il y a les bidouilles de Marion, et les bretelles au vent, et librairie, et vient de nous rejoindre donc Morgane avec les marionnettes et la parenthèse. Donc l'idée, c'était vraiment de se regrouper tous ensemble pour proposer donc ces ateliers ces interventions artistiques en milieu scolaire. Donc, avec l'idée derrière le festival, c'est vraiment la restitution, en fait, proposer au public, aux parents, aux familles, sur un temps fort, au mois de juin, les créations des élèves qui ont fait tout au long de l'année, donc avec différentes formes artistiques, du théâtre, de la danse, du conte, du film, de l'art visuel. Enfin, il y a vraiment plein de formes, avec vraiment en filigrane une réflexion autour du vivre ensemble, du territoire de demain, enfin voilà, toutes ces réflexions qui sont vraiment en lien avec des enjeux très actuels.
3: C'est hyper intéressant parce que ça, d'une part, ça fédère les compagnies artistiques d'un territoire, et en plus, ça permet de toucher des enfants dans le cadre du milieu scolaire, ce qui fait qu'il n'y a pas vraiment de problématique de participation. Ce sont les classes qui adhèrent et qui, du coup, participent au projet qui est présenté durant une saison scolaire. Généralement, c'est vrai que quand on propose des choses, et des fois dans des... comme tu disais, déjà dans des territoires ruraux, la participation, elle n'est pas forcément toujours au rendez-vous, parce que c'est des fois loin des préoccupations et des plannings de chacun. Et la question, elle est toujours aussi liée à la visibilité de nos activités. Et ce regroupement, il permet effectivement une réussite déjà dans la participation.
0: Merci Aude. Ouais, donc et donc ce qui m'intéressait, c'était de voir aussi comment votre créativité peut s'exprimer en lien avec le territoire. Mm-hmm. Donc ça, c'est un autre projet,
1: ouais,
0: dont tu as parlé tout à l'heure rapidement, Isabelle.
5: Ah, quand je parlais du projet de spectacle autour de la forêt. Oui, eh ben effectivement, ce projet de spectacle, il est né, je pense, du fait qu'on habite dans les Bauges et d'être en immersion dans un milieu naturel et de le vivre au quotidien. Il est né dans le cadre des rencarts, donc qui sont organisés par le Parc des Bauges. Et qui font des appels à projets tous les ans pour faire une programmation de formes qui vont allier un apport scientifique et une pratique artistique. Ça, c'est un projet qui a lieu depuis 4 ans. Je crois que ça va être la 4e édition cette année. On s'est lancé parce que on avait envie justement de créer du lien, de créer un lien émotionnel, ce que peut amener du coup le spectacle, avec une partie du territoire qui est la forêt. Donc d'axer plus autour des arbres et de la forêt. On a coécrit le spectacle donc avec Bérangère et avec une amie qui était vraiment plus la caution scientifique, qui a un bagage d'accompagnatrice en montagne, d'éducatrice à l'environnement. Et donc on a voulu écrire ce spectacle dans l'idée de rendre vivant la vie d'un arbre et d'une forêt, d'avoir vraiment de créer ce lien, d'amener des données vraiment factuelles, scientifiques sur comment fonctionne un arbre, comment interagissent les habitants d'une forêt, et en même temps d'apporter ce que peut donner un spectacle dans cette idée d'amener de la poésie, d'amener un petit peu de rêve, et puis de créer, en fait, de vraiment créer des liens à différents endroits, d'aller toucher le public, soit par la curiosité que ça peut créer de découvrir des choses sur ce milieu-là, soit par la magie que ça peut réveiller aussi, des liens qu'on a déjà avec la forêt, des balades en forêt, de ce qu'on a vécu en forêt, de ce qu'on imagine pouvoir vivre, et puis le lien avec le conte, avec vraiment le côté magique, imaginaire de ce qu'on peut rêver dans ces espaces-là, qui nous laissent justement plus de place.
0: Merci Isabelle Gratz. Baïja.
4: Moi j'ai l'impression que nos imaginaires artistes ont changé. C'est-à-dire que on a de moins en moins envie, en tout cas moi, de créer un spectacle pour aller jouer une date à Lille quand on habite dans les Bauges, puis après 3 mois après d'aller jouer une date à Cherbourg, puis après 3 mois après. Et du coup, longtemps la tournée, être tout le temps sur la route et jouer des dates plus ou moins longues éparses ou des séries, ça a été notre imaginaire et ça, pour moi ça allait de moins en moins. Et en fait, jouer et créer près de chez nous, être en lien avec un territoire, créer des formes qui sont du coup des fois éphémères parce que in situ, de fait ça nous parle de plus en plus et je pense que c'est aussi pour ça que ce collectif des deux mains et fédérer des énergies ensemble, des artistes ensemble pour travailler ici, ça nous parle de plus en plus.
0: Je trouve ça très intéressant, Baïja, merci beaucoup.
4: Si je peux juste préciser, comme tu parlais des politiques publiques, je ne sais pas en fait s'il existe un plan local d'éducation artistique et culturelle en Bauges. Normalement c'est souvent les communautés de communes, donc Sivom ou Grand Chambéry qui les portent. Ce qui est sûr, c'est que le département de la Savoie a un schéma départemental d'enseignement artistique et réfléchit justement à moins s'axer uniquement sur les conservatoires et à aller plus vers des écoles autres pour en tout cas soutenir la pratique artistique. Mais je pense qu'un PLEAC serait nécessaire pour aider cette pratique artistique sur le massif. Mais peut-être qu'il existe et que je ne suis pas au courant.
0: On va se renseigner et on va vous tenir informés. Merci beaucoup, Baïja. Alors, on va donner la parole de nouveau à Jean Debré, président des Amis des Bauges, puisque les Amis des Bauges ont évidemment cette activité éducation populaire et pratique artistique, y compris avec des compagnies dont vous avez parlé. Et puis, on se retrouve après.
10: Sur les projets, ce qu'on essaie de faire avec les ados ou les grands, en tout cas les plus de 11 ans, c'est de créer avec eux des séjours courts, hein, d'une part parce que ou voire un peu plus long, parce qu'il m'est arrivé de partir 3 semaines avec des jeunes, mais en créant le projet de toute pièce avec eux et tout au long de l'année, que ce soit un projet de l'année qui se concrétise, par exemple au moment de l'été. Alors ça, c'est des... Là, je sais qu'il y a également il y a eu des séjours en VTT, voilà, itinérants, préparés par les jeunes durant l'année pour le... Et puis, également, on se fédère aussi, par exemple. Voilà, ça se prépare dans l'année et puis ensuite, ça se concrétise l'été. La grosse difficulté qu'on a, c'est d'avoir un lien constant avec les jeunes. Alors, on essaie d'en avoir un par le collège, mais c'est pas toujours évident. On n'a pas de lieu spécifique pour les jeunes de 11-15 ans où on pourrait. Alors, c'est à l'étude, c'est en réflexion. Il faut aussi trouver des animateurs. On n'a pas d'animateur, par exemple, pour l'été. On n'arrive pas à trouver un animateur pour les 11-15 ans, par exemple. C'est une réalité dans laquelle on peut confier tout le groupe. C'est difficile. On a déjà aussi du mal, même pour les plus jeunes, à trouver des animateurs. Ça, c'est une vraie question, ça. Après, c'est vrai qu'on aimerait toujours pouvoir faire plus. On aimerait qu'il y ait plus de rapports avec le collège, par exemple. Mais bon, je sais qu'ils ont leurs propres difficultés de personnel et puis de crédit également. Donc, et c'est pareil pour nous. On pourrait faire plus si avec plus de moyens. Bon, mais ça, c'est... On fait avec. Hein. Mais on peut aussi compter sur pas mal de troupes artistiques. Hein, où on peut monter, comme on l'a fait une année ou deux ans de suite, même d'ailleurs, où on a financé un artiste pour préparer créer un forum pour la semaine de la solidarité, avec une dizaine d'élèves, hein, qui ont écrit leur propre pièce, qui l'ont jouée, qui en ont débattu après. Voilà, mais ça c'est ponctuel, c'est des choses qui arrivent ponctuellement. Moi, mon souhait, c'est que j'espérais qu'il y ait un groupe qui se crée et qui veuille continuer. Peut-être qu'il existe, hein, peut-être qu'il n'existe pas, je sais pas. On ne sait pas tout. Hein. J'ai découvert pendant le film qu'il y avait des jeunes qui faisaient du théâtre. Ce que j'aurais aimé, c'est que qu'on fait il y a quelques années, on faisait venir le festival du film du théâtre amateur, qui était sur Annecy, et il y avait des troupes de jeunes qui venaient donc du théâtre de boulevard, enfin c'était des pièces de boulevard, mais ça n'existe plus apparemment, donc c'est dommage, mais peut-être que je crois qu'il y a un groupe de théâtre jeunes sur Bellecombe. Il faut beaucoup de bénévolat, hein, et on en trouve pour certaines choses. Il y a beaucoup de... Alors c'est vrai qu'en Beau on est plus dirigé, où les jeunes sont plus axés sur le sport. Hein, c'est peut-être le lieu qui veut ça aussi. Hein. Il y a beaucoup de jeunes qui font du sport. Il y en a qui font de la musique aussi. Il y en a beaucoup qui font de la musique. Hein. Je crois que l'école de musique, il y a quand même... Je crois que c'est le moment qu'il y a pas une centaine d'enfants dedans. Donc, il y a des choses qui se font. Ce qui manque, c'est la visibilité, peut-être. On sait pas, on voit pas toujours ce qui est fait.
0: C'était Jean Debré, président des Amis des Bauges. Alors Baïja, dans son intervention, a évoqué des dispositifs publics et vous avez vous-même cité des partenaires qui ont vocation à soutenir la culture, notamment le département, le parc sur certains dispositifs. On est sur un territoire où il y a un maillage institutionnel assez conséquent, pour le meilleur et pour le pire, on va dire. Et puis il y a des compétences, hein. C'est-à-dire que la communauté de communes Grand Chambéry n'a pas la compétence culturelle, tout comme elle n'a pas la compétence sociale. Et donc, comment on s'en sort avec ça? Alors, il y a un CIVOM qui a été créé. J'espère que les élus pourront venir dans cette projection du mois de février pour qu'on puisse en parler en direct avec eux. On pourrait aussi les inviter sur Radio Alto. Quelles sont vos attentes à vous, les artistes, par rapport à ces politiques publiques? Sans évidemment tendre la main en disant on veut plus, mais j'ai entendu beaucoup de cohérence dans le discours de Baïja et dans vos discours à vous, à savoir vous habitez un territoire, vous avez envie de créer ici, et vous êtes avant tout des citoyens et pour la plupart des parents aussi. C'est ce qu'on a vu dans cette soirée, il y avait vos enfants qui... Et je crois que c'est intéressant de voir que vous avez envie que vos enfants vivent des expériences, et pas forcément avec vous aussi. Mm-hmm. Donc, quelque part, ça donne aussi un ton, un diapason, qui peut être aussi très inspirant pour les gens qui sont censés nous représenter. Qu'est-ce que vous en pensez, Frédéric? On t'a pas beaucoup entendu.
11: Oui, alors je suis mal placé, parce que je n'ai pas d'enfants, pour... rebondir sur ce que tu disais. Mais néanmoins, la pratique, une pratique artistique, c'est important évidemment. C'est pratiquer un art, c'est faire un pas de côté. C'est-à-dire, lorsqu'on intervient, on intervient non pas avec une science que l'on infuserait directement, comme les maths ou le français, mais on fait non pas pour les enfants, mais on fait avec les enfants. C'est en ça qu'on fait un pas de côté dans la pédagogie. Et la deuxième chose importante, c'est effectivement, tu as parlé de compétences. En tous les cas, pour les artistes qui interviennent, nous avons cette double compétence, artiste et pédagogue. Et ça, c'est important de le souligner. On est tous formés pour ça. C'est-à-dire que, en plus de l'activité artistique, on sait créer les conditions pédagogiques pour que l'enfant apprenne. Alors, quand j'ai dit ça, j'ai tout dit et rien dit. Mais c'est-à-dire que, je reviens à ce que j'ai dit tout à l'heure, on fait avec et non pas pour. Et c'est en ça qu'on fait un pas de côté dans la pédagogie.
0: Merci Frédéric. Quelles sont vos attentes aussi vis-à-vis des politiques publiques? Comment on peut co-construire ensemble?
3: Il existe...
0: Alors c'est Aude,
3: oui,
0: je
3: pardon.
0: Précise qui parle.
3: Il existe un certain nombre de dispositifs financiers proposés par des institutions culturelles, artistiques. L'État, bien sûr, la DRAC, la région, le département, quelquefois les communautés de communes et parfois aussi même des villes ou des communes qui peuvent du coup prétendre à cela, aider et porter des projets, que ce soit d'éducation artistique et culturelle, donc entendre par là atelier ou temps de médiation, mais aussi de construction d'événements ou de spectacles. Donc il en existe un certain nombre, et évidemment on les remercie d'exister, parce que sans quoi évidemment ce serait compliqué de pouvoir porter des projets artistiques. Néanmoins, sur le territoire des Bauges, il y a du coup une difficulté de visibilité de tout ce qui se propose. On en a parlé, il y a quand même beaucoup, beaucoup de choix, beaucoup, beaucoup d'envie, beaucoup d'initiatives. Et quelquefois, on ne sait pas où trouver les informations, on découvre les choses de façon un petit peu à la dernière minute. Et les choses qui se passent en milieu scolaire sont assez, du coup, suivies. Et celles qui ne le sont pas, sont proposées par des vecteurs de communication, que l'on connaît. Mais c'est vrai qu'il manquerait, il manque une espèce de compétence culturelle sur le territoire qui permettrait, de façon un petit peu institutionnelle, de fédérer et de rassembler toutes ces propositions.
0: Vous en pensez quoi? Merci Aude, vous en pensez quoi, Bérangère?
1: Moi j'ai l'impression que c'est peut-être pour ça aussi qu'on travaille beaucoup en réseau en fait sur le territoire. En fait, il y a plein de choses qui se font. Tout à l'heure Jean a évoqué le festival des solidarités où on a été plusieurs structures à travailler ensemble. Enfin voilà, il y a le festival des demain. Enfin, je pense qu'il y a, c'est une des forces aussi de ce territoire, c'est que finalement le maillage il se fait de façon peut-être d'abord informelle, mais en même temps on se connaît, on sait quels sont les acteurs, les actrices du territoire. On sait aussi comment on peut travailler ensemble. Alors, il y a encore plein de choses à développer, mais c'est un des points forts, je trouve. En tout cas, il y a un maillage associatif qui est vraiment fort, et au-delà du secteur artistique, voilà, on peut travailler aussi en lien avec d'autres structures. On peut citer la Lanterne qui rugit, Croque-Bauche. Enfin voilà, il y a vraiment un maillage qui est fort et riche et qui est porteur.
0: Merci, merci Bérangère. Aude, tu voulais ajouter quelque chose?
3: Oui, je parlais vraiment du public, pour ceux qui du coup cherchent des activités, puissent avoir connaissance de l'ensemble des propositions qui se traduisent sur le territoire, d'avoir effectivement un endroit de ressources. Alors c'est vrai que les Amis des Bauges sont aussi un endroit de ressources sur la partie sociale.
0: On peut citer évidemment Radio Alto, puisqu'il y a énormément la plupart des informations sur la programmation culturelle sont présentes sur Radio Alto. Il faut que les gens suivent l'agenda, et pas que, et aussi des émissions. Mais oui, on pourrait imaginer, peut-être en lien avec le CIVOM ou les Amis des Bauges, je sais pas, une une information qui soit reprise aussi par les mairies dans leurs lettres d'information, puisque ça c'est quand même assez lu par les habitants, hein, puisqu'ils vont voir, je sais pas, la qualité de l'eau, s'il y a des coupures de route ou je sais pas quoi, ben ce serait bien qu'ils aient aussi une sorte d'agenda culturel. Il y a le Vivre en Bauge, bon évidemment, mais et puis qui est peut-être un pour toucher tous les publics aussi une présence commune sur les réseaux sociaux, sur les réseaux sociaux, c'est-à-dire qu'il y a des pour pouvoir aussi accrocher plus la jeunesse. Jean Debré, le président des Amis des Bauges, parlait de la difficulté de retenir l'attention des ados, ce qui est tout à fait normal. Bah c'est aussi peut-être une question à se poser sur la participation, une participation supérieure aussi de la part des ados. Qu'est-ce que vous en pensez sur cette question de l'adolescence, vous qui êtes peut-être dedans avec vos enfants?
3: Oui, non, j'allais dire que c'est sûr que pour toucher ce profil-là, c'est vraiment le collège qui reste la porte d'entrée principale, parce que effectivement, toucher les enfants de cet âge-là via leur univers familial, c'est un petit peu compliqué, parce que voilà, on reparle de cette question de visibilité, d'adhésion à la participation aux pratiques ou aux spectacles que l'on peut proposer. Tout est un peu lié, la visibilité, l'adhésion, la participation, et du coup, les aventures artistiques qui sont suivies.
5: Et il y a l'aspect autonomie. De déplacement, par exemple, ce qui va être assez simple à organiser en milieu urbain, même si une activité est pas juste à côté du logement, il y a moyen via un bus, un métro ou à pied à vélo de se déplacer et d'avoir accès à ces activités-là. Là, c'est vrai que les temps d'activité dépendent beaucoup de la disponibilité des parents ou des organisations en covoiturage entre plusieurs familles. Donc il y a peut-être aussi cet aspect-là qui peut freiner un petit peu l'accès à la pratique en dehors des temps scolaires.
11: Pour les ados également, on peut citer le dispositif Artiste au collège qui est mis en place par le service culturel du département de la Savoie. Alors c'est vrai sur l'ensemble du territoire de la Savoie, hein, pas forcément que les Bauges, mais avec la compagnie Le Verre à Soie, pour y avoir participé une fois, c'est vraiment intéressant d'avoir une compagnie en immersion dans un collège, avec une présentation d'un spectacle, mais aussi activité artistique autour de ce spectacle-là.
0: Bon, merci beaucoup Frédéric. Aude.
3: Oui, donc je voulais juste rebondir sur le fait que toucher des enfants dans le cadre du milieu scolaire, que ce soit le collège ou l'élémentaire, est chose presque plus aisée, et les dispositifs qui existent de financement le permettent, et vraiment on souhaite qu'il se pérennise, en tout cas mais c'est vrai que la question de faire venir du public sur des événements hors temps scolaire reste du coup lié vraiment à la visibilité de nos pratiques au sein du massif, et je pense que ce serait ça qui serait à structurer et à fédérer.
0: C'est ça, voilà, la visibilité, la légitimité qui peut permettre d'élargir. Alors, en parlant d'élargissement, je voulais qu'on évoque aussi comment la proposition artistique peut s'adresser évidemment à d'autres publics que la jeunesse, donc à travers, pas forcément que les anciens, on voit toujours l'intergénérationnel, jeunesse, ancien, mais ça peut toucher toutes les générations. Vous en avez évidemment parlé à travers les festivals et les spectacles que vous proposez, mais aussi d'autres publics qui ne sont pas forcément les locaux, mais ceux qui viennent nous visiter. Alors il y a ceux qui viennent nous visiter quoi qu'il arrive, parce que, je sais pas, ils randonnent, ils font des activités montagne. Et puis, il y a aussi la possibilité d'utiliser les structures touristiques existantes pour développer des pratiques artistiques. C'était un gros projet sur les Nivéoles qui n'a pas pu voir le jour. Je ne suis pas, moi, en tout cas, suffisamment informé pour dire pourquoi il n'a pas vu le jour. Mais est-ce que pour vous, c'est une opportunité, c'est intéressant? Qu'est-ce que vous en pensez? Bérangère.
1: Oui, moi ça me fait penser à cet été, ce qui s'est passé par exemple à la Lanterne qui rugit, où l'idée a été de tous les jeudis de l'été de proposer des des spectacles, des animations tournées évidemment vers les habitants, mais aussi envers les gens de passage, que ce soit les touristes ou les randonneurs. Enfin, en tout cas, tous les jeudis, donc ça s'appelait les jeudis rugissants, il y a eu le soir donc du spectacle, du concert, des soirées coup de cœur, enfin vraiment différentes choses, et avec un repas proposé par la lanterne, et ça a très bien marché en fait. Et il y a eu vraiment du public différent, et pas que des locaux, enfin vraiment les on s'est rendu compte que les gens de passage, les touristes, ils étaient contents aussi de trouver un lieu ouvert le soir pour venir manger en terrasse, en plus il a fait beau tous les soirs, et aussi d'avoir des propositions artistiques, c'était varié. Et voilà, je trouve que c'est important aussi de souligner ces lieux-là qui sont aussi, comme la lanterne, la librairie, la lanterne qui rugit, est vraiment aussi un lieu de passage. Bah, on a aussi une pratique artistique qui est la littérature, et du coup qui ouvre aussi aux compagnies, aux artistes locaux. Et juste peut-être petite parenthèse, depuis peu a aussi créé un club lecture pour les ados, et aussi en lien avec le collège. Et je trouve que c'est intéressant aussi parce que du coup ils sont vraiment en autonomie, enfin accompagnés évidemment par une des libraires, mais pour venir parler de ce qu'ils aiment, partager des livres. Et c'est aussi un autre endroit aussi où ils peuvent raccrocher à l'art en fait.
0: Ok, merci beaucoup Bérangère. Aude, à toi.
3: Oui, non, je voulais vraiment noter et souligner l'importance de faire réseau. C'est vrai qu'on est dans un massif de 5000 habitants, et du coup, c'est vrai que c'est important de pouvoir permettre des synergies et des collaborations transversales qui soient pas forcément que sur l'artistique, mais qui soient en direction de la pratique de la montagne, des institutions qui sont là, des associations, de ceux qui pratiquent aussi le sport, etc. Donc, je pense que l'avenir le développement de tous ces projets doit vraiment être sous-tendu par la notion de coopération entre divers acteurs du territoire.
12: Pierre Vécu, on a entendu à travers ce débat qu'il y avait quand même une pléthore d'acteurs liés à l'activité culturelle et artistique sur le massif des Vosges. J'ai l'impression que ce qui manquerait aujourd'hui, et suite à cette écoute, les auditeurs auraient peut-être très envie de trouver des informations pour inscrire leurs enfants, voire s'inscrire eux-mêmes à des activités, c'est un lieu où on puisse regrouper et fédérer tous ces acteurs. Quelle est votre position justement sur l'état aujourd'hui d'une sorte de cohésion ou de structuration de l'offre culturelle et artistique?
0: Bon, déjà, ce qu'il faut dire, c'est que là, on a parlé surtout de théâtre et qu'il y a beaucoup, beaucoup d'autres activités qui sont représentées dans les Vosges, beaucoup d'autres structures. Alors, on aurait pu donner la parole à ABC Culture, par exemple. Il y a aussi beaucoup de musiciens, de plasticiens, de danseurs, de danseuses. Et voilà, il y a certainement déjà plein d'autres émissions de Radio Alto qui ont été faites à leur sujet et d'autres à venir. Alors les lieux, les Amis des Vosges, c'est un centre social qui peut, par le fait qu'elle fait déjà le travail avec Cinébus, qu'elle accueille des spectacles de Malraux décentralisés, qu'elle travaille beaucoup avec le collège. Historiquement, c'est important, les Amis des Vosges. Hein. Il y a un énorme travail qui est fait au niveau de Radio Alto aussi. Hein. Il faut que les gens soient à l'écoute de la radio, parce qu'il y a beaucoup, beaucoup d'informations. Et pas que des informations, il y a beaucoup d'échanges déjà qui sont présents à l'antenne dans les différentes émissions. Et puis, il y a cette compétence culturelle, sociale, qui fait pas partie des compétences de l'intercommunalité de Grand Chambéry. Excusez-moi, je m'étrangle toujours quand je parle de Grand Chambéry. Non pas que je sois contre, évidemment, mais voilà, c'est un petit peu la carpe et le lapin, comment ils font pour habiter ensemble, si possible dans la nature et pas dans une cage. Donc, voilà, les compétences ne faisant pas partie de l'intercommunalité, comment on les revitalise au sein de nos 14 communes à nous. Et ça, il y a certainement des choses à inventer. Je crois qu'il y a des élections dans pas trop longtemps. Donc ça pourrait faire partie des débats. Merci beaucoup en tout cas.
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Mais qu'est-ce qui se passe? 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

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C'est un peu diabolique. Vous mettez le feu aux poudres, Dionysos. Vous êtes à l'âge, Dionysos. Pourquoi avez-vous tué le gardien Formonos? Parce qu'on en a besoin. C'est faux, Dionysos. Vous mentez, Athéna. Une erreur peut être fatale, Carminios. Vous allez finir en prison, Dionysos, pendant longtemps. C'est impossible. C'est Hermès qui l'a enlevé. Vous en êtes sûr? Oui, mais pour moi, c'est non. C'est Olympe qui l'a enlevé. C'est Olympe qui l'a dit. Aujourd'hui, Olympe est en prison et Athéna en liberté.

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HQ, première et dernière leçon. Pour bien lancer le HQ, il convient de se tenir debout, les jambes écartées, les genoux légèrement fléchis, les mains tendues vers l'avant. Sur le rythme de la musique, il s'agira ensuite d'imprimer à votre bassin un mouvement de translation latérale de gauche à droite, puis de droite à gauche. Mais attention, sans jamais bouger les genoux, car sinon cela deviendrait du twist. Démonstration.

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1: Merci d'être à l'écoute de RFI, les 15h en temps universel, 17h à Paris et 18h à Kiev. Le journal vous est présenté par Karine Bellicha. Bonjour Karine.
2: Bonjour Caroline, bonjour à tous. À la une, Bruxelles juge la présence du ministre russe des Finances au G20 inappropriée. Initiative prise par les États-Unis, organisateurs du sommet. L'Union européenne estime qu'il n'est pas question de normaliser ses relations avec le Kremlin, qui multiplie les attaques meurtrières sur le sol ukrainien. La polémique enfle au Népal concernant l'acheminement de l'aide humanitaire. Les sinistrés de la crue dévastatrice, manque de tout, et les hélicoptères pour acheminer vivres et médicaments ne sont pas assez nombreux. Katmandou tarde toujours à accepter le soutien international. L'été brûlant et ses catastrophes en cascade a marqué un point de bascule dans les opinions publiques. La prise de conscience des conséquences du réchauffement climatique a infusé, comme en France, une étude en témoigne. Un ministre russe a donc été l'invité surprise de la réunion du G20 Finance à Asheville aux États-Unis. Anton Siluanov est apparu hier aux côtés de l'hôte de la réunion, des argentiers des grandes économies mondiales, le secrétaire au Trésor américain Scott Bessent, une initiative désapprouvée par les Européens, Bruxelles qualifiant sa présence d'inappropriée. Thomas de Saint-Léger.
3: C'est une première depuis 2022, une première remarquée à défaut d'avoir été annoncée persona non grata depuis le début de l'invasion à grande échelle en Ukraine. Le ministre russe des Finances était hier du rendez-vous rassemblant ses homologues du G20. Présence crispante pour certains invités, signale perturbant, dénonce le représentant allemand Lars Klingbeil. Tenu à l'écart d'une photo de groupe officiel menacé de boycott par plusieurs hauts responsables européens, Anton Siluanov a néanmoins pris la parole au cours de la réunion. Il s'est également entretenu avec Scott Bessent, le secrétaire au Trésor américain, qui, selon une source citée par Reuters, lui aurait rappelé la nécessité de mettre fin au conflit en Ukraine comme préalable à toute concession ou accord économique avec la Russie. Cette rencontre intervient 6 jours après la visite du patron de la CIA à Moscou, preuve que le contact est maintenu, que certains efforts sont entrepris ces dernières semaines. Et c'est d'ailleurs ce que note la presse russe aujourd'hui. Le contenu de leurs discussions et leurs conclusions importe peu. L'essentiel est qu'ils se soient rencontrés, écrit l'éditorialiste du quotidien Commerçant Dimitri Drizé, qui conclut « Certains signes de progrès laissent entrevoir un espoir, aussi ténu soit-il ».
2: Pendant ce temps, les attaques massives du Kremlin s'enchaînent en Ukraine à coups de missiles balistiques et de drones de combat. Moscou a frappé la capitale Kiev et sa région, faisant au moins 12 morts. La plupart tués dans un dépôt des chemins de fer. La Russie assurant ne viser que des cibles militaires, ce que démentent les autorités ukrainiennes qui manquent toujours d'engins intercepteurs pour faire face aux missiles russes. Un poste électrique a été endommagé par un attentat à la bombe près d'une centrale thermique en Allemagne, dans l'est du pays, tout près de la frontière polonaise, endommageant plusieurs lignes électriques, plusieurs engins explosifs de fabrication artisanale ont été retrouvés à proximité. Un incident qui arrive quelques semaines après la découverte d'un drone explosif à l'aéroport de Leipzig début août, pour lequel Berlin s'apprête, après enquête, à accuser formellement le Kremlin d'être responsable, selon la presse allemande. Le président iranien remercie Vladimir Poutine pour la position de la Russie dans le conflit au Moyen-Orient, à Bishkek, au sommet de l'Organisation de la coopération de Shanghai, autour de la Russie et de la Chine, un bloc régional asiatique et eurasiatique dont l'ambition est de peser face à l'influence occidentale. Massoud Pezeshkian appelle dans le même temps Washington à revenir à la table des négociations, alors que Donald Trump menace de nouveau l'Iran de bombardement. 4 Palestiniens, dont 3 enfants, ont été tués à Gaza, des morts lors d'une opération israélienne visant à arrêter un haut responsable du Hamas. Les autorités locales évoquent une douzaine de frappes ainsi que des tirs nourris de drones près de la ville de Gaza.
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2: Un mur des disparus à Katmandou, dans la capitale népalaise, des familles placardent la photo de leurs proches. Les portraits affichés débordent à l'entrée de l'hôpital. Dernier espoir de les retrouver une semaine après la crue dévastatrice dans l'Himalaya. Alors que la barre des 1000 morts recensée est désormais franchie et que près de 4500 personnes manquent toujours à l'appel, l'aide peine à arriver jusqu'aux sinistrés et les autorités tardent toujours à demander des renforts à l'étranger. Emmanuel Derville est sur place.
4: La catastrophe du 26 août met les moyens du gouvernement népalais à rude épreuve. Et une partie de l'opinion s'impatiente. Dans la localité de Trichouli, des familles ont trouvé refuge dans des écoles et souffrent à cause de la lenteur des secours. La bourgade n'est reliée au monde extérieur que par une ou deux pistes étroites et boueuses, où les véhicules tout-terrain s'enlisent à cause de la pluie. Il faut parfois 4 heures pour parcourir quelques dizaines de kilomètres. Des Népalais s'agacent de voir des ministres se rendre en hélicoptère dans les zones touchées alors que l'armée manque d'appareils. 2 seraient coincés en révision en Inde selon la presse locale et les autorités n'ont demandé aucun renfort. Pourtant, les pays voisins comme la Chine et le Pakistan ont des hélicoptères lourds. L'armée indienne opère 15 Chinooks américains capables de transporter 11 tonnes de matériel. Pendant ce temps, les sinistrés ont besoin de ravitaillement. Le manque de médicaments, d'eau et de nourriture commence à se faire sentir. Emmanuel Derville, Katmandou, RFI.
2: Les scientifiques estiment que le réchauffement climatique dû à l'activité humaine a aggravé la catastrophe au Népal. Plus globalement, l'été qui vient de se dérouler, fait de canicules et d'incendies à répétition, marque un point de bascule, notamment en France. Selon l'étude Été brûlant du think tank Destin commun, ces phénomènes de plus en plus extrêmes ont renforcé la conscience climatique des Français et le sentiment d'urgence. 6 Français sur 10 indiquent qu'ils feront de cet enjeu un critère important de leur choix de vote pour l'élection présidentielle l'an prochain. Stewart Shaw est directeur général adjoint de Destin commun, co-rédacteur de cette étude.
5: L'inquiétude des Français vis-à-vis du changement climatique s'est considérablement amplifiée. C'est-à-dire que les Français sont conscients aujourd'hui que les enjeux concernant le changement climatique sont des enjeux structurel, voire structurant. Ça, c'est le premier point. Le deuxième point, c'est que on voit finalement qu'en regard de cette inquiétude-là, on a des Français qui aussi entre une forme d'impuissance, voire de résignation, et qui est renforcée peut-être par l'absence de la parole politique dont une large majorité des Français ne perçoit pas encore la vision ou le plan d'action dans l'ensemble des mouvements et des partis politiques. Pour la présidentielle de 2027, c'est très clair, c'est un sujet qui va compter. Néanmoins, pour l'instant, aucun parti politique n'a réussi finalement à capitaliser sur cette séquence de crise pour faire valoir ses propositions et sa vision concernant les enjeux environnementaux.
2: Stewart Shaw interrogé par Igor Strauss. Ces jours de rentrée scolaire en France, plus de 11 millions d'élèves sont retournés en classe aujourd'hui. Une rentrée marquée notamment par la distribution à tous les élèves d'un questionnaire sur les violences sexistes et sexuelles. Un nouveau dispositif est aussi mis

0: Conférence des évêques l'assure, le nouveau dispositif sera également composé d'une instance nationale indépendante, car l'indépendance, c'était un des fondements de l'INIR. Marie Derain de Vaucresson en est la présidente. Elle espère que Renaître reprendra ce principe d'indépendance au cœur des recommandations de la Commission sur les abus sexuels dans l'Église de 2021.
1: Pour que ce soit dans la continuité de l'INIR, il y a un certain nombre de principes à respecter. Juste, on ne peut pas considérer que la réponse puisse venir de l'intérieur. Dans une institution qui est à l'origine des manquements, et ça c'est toujours compliqué d'être jugé parti. Ça signifie qu'il faut permettre qu'une instance existe en dehors de l'Église.
0: De son côté, pendant 18 mois, l'INIR continuera d'accompagner les victimes dont les dossiers sont en cours, avant de définitivement laisser sa place à la nouvelle instance aux contours encore flous.
2: 30 ans après la mort de Tupac, un jury a reconnu Dwayne Davis, un ancien membre d'un gang de Los Angeles, coupable de son meurtre. Tupac Shakur, légende du rap américain, blessé par balle en sortant d'un combat de boxe et qui succombera quelques jours plus tard à l'âge de 25 ans. Le jury a donc retenu la thèse de l'accusation des représailles au passage à tabac du neveu de Dwayne Davis auquel Tupac Shakur avait participé. Tout de suite, place à l'humour sur le pont des arts avec vous, Nathalie Amar. Bonjour Nathalie.
3: Bonjour Karine Belichaï. Oui, on est avec Yazid Assoumani. À tout de suite.
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2: Bonjour à toutes et tous et bienvenue dans l'agenda de Radio Alto. C'est parti pour les bons plans des Bauges. Mardi 1er septembre, rendez-vous à la librairie La Lanterne qui rugit à 18h30 pour rencontrer le groupe organisateur de la Marche des Partisans. La Marche des Partisans est une initiative de jeunes de la région qui vise à marcher, rencontrer et discuter, bref, à grandir ensemble. Ils souhaitent nous présenter leur semaine, leurs réflexions et entendre les vôtres. Pour cela, rendez-vous à 18h30 pour rencontrer le groupe organisateur qui présentera la Marche des Partisans. Repas partagé à 19h et débat à 19h30, intitulé « De la commune au communalisme, quel futur pour nos régions ?» À 20h30, projection du film « L'être aimé au Châtelard ». Ce film, en version originale espagnole, raconte l'histoire du réalisateur mondialement célèbre Esteban Martinez qui revient en Espagne pour tourner son nouveau film. Il en offre le rôle principal à une jeune actrice inconnue, sa fille, qu'il n'a pas vue depuis 13 ans. La jeune femme accepte cette formidable opportunité, mais sait qu'à l'occasion de ce tournage, elle va se confronter à un homme qu'elle n'a jamais pu considérer comme un père. Le poids du passé menace de rouvrir leurs blessures. Jeudi 3 septembre, la déchetterie mobile sera de passage à École de 9h à 12h30 et de 13h15 à 15h. Vous pouvez déposer vos déchets, comme en déchetterie classique, excepté les gravats, les végétaux et les déchets amiantés qui ne sont pas acceptés. Une zone de réemploi sera disponible pour les objets en bon état. Vendredi 4 septembre. Forum des associations à Saint-Jean-d'Arvais, de 16h30 à 19h, à la salle Claude Monin. C'est le dernier marché des producteurs au Châtelard de 17h à 19h30. Concert au chapeau du groupe Little Birds de la musique folk and soul à partir de 18h. À 20h30, théâtre d'impro au bistrot Vapeur à Chénal-et-Fras. À 20h30, à Cusy, projection du film La bataille de Gaulle, partie 1, l'âge de fer. Juin 1940, la France s'effondre et signe l'armistice. Au milieu du chaos, un homme refuse de céder. Seul contre tous, ce général inconnu s'échappe vers Londres pour sauver ce qu'il reste d'un rêve, la liberté. Sans armée, sans appui, sans espoir, mais avec une folle conviction, la France, sa France, n'a pas déposé les armes. Il tente un ultime pari, convaincre le monde que la bataille de France n'est ni terminée ni perdue. La réalité est têtue et lui donne tort, mais peu à peu, se lèvent autour de lui en Angleterre, en France et en Afrique des résidents de l'ombre, des lycéens révoltés, des soldats déterminés. Leur foi, leur audace, leur rage de liberté défient l'histoire qui semblait pourtant écrite d'avance. Après cette première partie, la deuxième partie « J'écris ton nom » sera diffusée le dimanche 6 septembre à 18h. Samedi 5 septembre, dernier marché de producteurs au chef-lieu d'Arrit de 8h à 12h30. Forum des associations à Albi-sur-Chéran de 9h à 12h30 à la salle Plein Palais. Venez découvrir et écouter les sonorités majestueuses des corps des Alpes. Plongez dans l'univers, l'histoire, la fabrication et le fonctionnement du plus long instrument en bois du monde avec le groupe Encore en Chœur. Essayez-le et restez bluffé devant la sonorité magique de la combe de la Doria. Pour cela, rendez-vous sur le site des Trois Sapins de 15h30 à 17h30. Dimanche 6 septembre, à 18h, à Cusy, projection du film La bataille de Gaulle, partie 2, J'écris ton nom. Pour ceux qui voudraient sortir du massif, le 5 septembre, bourse au vélo organisée par Rouleco, place des Arts à Crangevrier. Vous souhaitez vendre ou acheter un vélo, c'est le moment, c'est la rentrée. Dépôt des vélos à partir de 7h30, vente de 10h30 à 14h30. Tous les vélos sont diagnostiqués par les bénévoles de Rouleco avant la mise en vente. Il n'y a pas de frais de dépôt, mais l'association garde 10% du prix du vélo en cas de vente. Samedi 5 septembre, marché des potiers de Rumilly de 9h à 18h sur le parvis des Quais des Arts Place d'Armes. Cette année, 25 potiers et céramistes seront réunis autour du thème « Offrez-moi des fleurs », mettant à l'honneur la rencontre entre céramique et art floral. Un food truck sera également présent pour proposer des plats sucrés et salés. Dimanche 6 septembre à 16h, le parvis du Brise-Glace se transforme en dance floor pour un concert gratuit par les DJ en herbe issus du programme d'initiation au mix du Brise-Glace. Petite restauration sur place. 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

0: Le concept, c'est la franchise quand même.
1: Eh bien, bonsoir à tous. Nous sommes dans l'émission Des goûts, des couleurs numéro 6 sur Radio Alto 94.8. Bienvenue à tous. Et c'est une émission proposée par les bénévoles de la commission musique autour de la playlist musicale d'Alto. C'est une sorte de road trip qu'on vous propose à chaque fois pour découvrir ou redécouvrir les catégories dans lesquelles sont classés tous les titres de l'électro au dub, au rock, musique classique, musique du monde. Bon, on s'efforce d'enrichir cette playlist comme des petites fourmis. Et donc, la dernière fois, numéro 5, c'était une exploration du monde électro, mais soft. Et aujourd'hui, enfin nous on a appelé ça soft, hein, aujourd'hui on s'aventure dans l'électro speed, avec à ma gauche, Martin.
2: Bonjour à tous.
3: Salut Martin.
1: À la gauche de Martin.
3: C'est Fanny.
1: Salut Fanny. Tout le monde. Et à la gauche de Fanny.
4: C'est bonjour.
1: Qui
3: elle est très très à gauche.
1: Mais qui es-tu?
4: C'est Ludivine à la gauche de la gauche. Je suis l'extrême gauche.
1: Okay, y a,
3: très très radical. Hein.
1: À la fois on est en cercle, donc je sais pas si ça marche. Non, ça et on a notre cher Franklin à la technique, comme chaque soir. Merci beaucoup.
3: Mais tu t'es pas présentée toi?
1: Ah non, c'est vrai. Ouais. Alors moi je suis Catherine, je suis à la gauche de Ludivine. Je suis encore plus à gauche.
4: Salut,
1: on tourne
4: Catherine.
1: En rond là-dessus.
4: Il y a que de la gauche là-dedans.
1: En fait, oh putain, on est mal parti. Ouais. Alors pour cette émission sur Electrospeed, moi je suis partie, enfin comme j'y connais rien, j'ai essayé de trouver un spécialiste. Alors j'avais trouvé un gars, il devait m'envoyer des réponses à des questions. Bon voilà, il me les a écrites vite fait. Mais donc déjà il m'a dit non mais c'est quoi votre délire soft speed en électro, ça existe carrément pas. Et c'est bien foutu de moi, voilà. Donc en gros, je suis allée voir sur Wikipédia, effectivement, il y a plus de 200 styles en fait d'électro. Donc soft speed, c'est un peu réducteur. Il faut savoir que dans la playlist, on a 322 titres soft, sauf erreur de calcul de ma part, et 245 en speed, ce qui fait 567 titres. Ok, t'as pas les mêmes chiffres,
2: Martin ?
1: C'est pas grave. À la louche.
3: À la louche.
1: En tout cas, on a 500. Donc j'ai expliqué quand même au gars que sur 500 titres, pour faire des rotations dans notre playlist, on peut pas faire figurer les 200 catégories, ça ferait un peu juste en termes de rotation, et que voilà pourquoi on avait coupé en deux. Donc excusez-nous les puristes, mais voilà, on est obligé de faire ce choix. Et puis, pour commencer à définir, mais c'est quoi l'électro au fait ? Est-ce que Franklin, tu voudrais bien nous lancer un petit titre, histoire de qu'on comprenne ?

0: Waouh, ça pose l'ambiance. Vous êtes bien sur Radio Alto 94.8 et sur Des goûts des couleurs numéro 6 autour de l'électro speed. Alors mes Speedy Gonzales préférés, c'est-il l'électro, c'est-il pas l'électro?
1: Moi je sais pas, mais en tout cas c'est, ça donne envie de sauter dans tous les sens. Hein.
0: Okay.
1: Genre le hamster dans sa roue là.
0: Ok, donc pour toi électro, pas électro, Lydie?
1: Mais j'ai triché parce que je suis allée BPMiser le morceau, et pour moi, ça n'est pas de l'électro. C'est 90 BPM.
0: Et donc, c'est quoi BPM?
1: C'est le battement par minute, et normalement, les puristes diraient que l'électro, c'est à partir de 120. Mais par contre, ça fait le job, hein. On dirait de l'électro.
0: Moi, ça fait penser à une boisson. Vous vous rappelez, années 80? Ça ressemble à l'alcool, et ça a goût. Non, ça n'a pas de goût. Ça avait la couleur, mais ça n'en était pas.
1: Champomy? Et...
0: ah non. Ouais, voilà, c'était celle-là. Pas de marque. Martin, tu t'en penses quoi? C'est l'électro ou pas, ça?
2: Ça m'évoque une phrase d'un des musicologues les plus réputés du XXe siècle qui disait, alors, il tape sur des bambous, c'est numéro un. Et après, il fabrique sa musique et ça lui va bien. Et donc, vous reconnaîtrez les mots de Philippe Laville. Et finalement, c'est très bien, c'est bio, c'est de la techno-bio. Et justement, j'adore ça, mais se posera quand même une question du recyclage du PVC, parce que bon, je crois qu'il tape dessus.
0: Ouais.
1: Mais ouais, quand même, faut peut-être qu'on
0: va détailler après.
1: Fanny va peut-être dire de quoi il s'agit.
3: Oui,
1: je sais pas, non ou pas.
3: Ah non, moi j'en sais rien. J'ai opté pour l'option paresse, c'est-à-dire que je me. Alors, j'ai bien vu ton truc. Il faut aller mesurer les BPM. Je sais, c'est quoi des BPM? Attends, c'est quoi? Quelle machine mesure ça? Tout ça, tout ça. Là, j'ai compris que c'était un métronome tout à l'heure, hein, quand vous l'avez sorti. Et la paresse a repris le dessus, c'est-à-dire que je me suis dit RAF, rien à faire. Et pour moi, l'idée, du coup, c'était juste de regarder la vidéo et de me demander si les gens étaient en train de danser de manière un peu frénétique, ce qui est le cas. Et là, je me suis dit, bon, ça ressemble plutôt à l'électro.
0: Ah, ça, c'était l'indice électro.
3: Bah, ok. C'est un peu ce que je me suis dit. Mais par contre, j'ai une deuxième réflexion. Oui. C'est que, prime abord, on se dit, oh, bah, ouais, ça peut être des machines qui font ça. Mais il y a quand même une espèce de une réverbération métallique typique du tube de canalisation qui est difficilement imitable, même par une machine, même par l'IA. Donc, du coup, c'est de l'électro unplugged.
0: Exact. Exactement. Et du coup, c'est ça qui m'intriguait. Donc, cet artiste s'appelle Compost Collapse, artiste grenoblois de surcroît apparemment, qui concourt dans d'autres petits groupes aussi, Plastic Boom Boom, spectacle pour enfants aussi participatif. Enfin voilà. Et l'idée, c'est et qu'est-ce qui se passerait en fait si on était dans une société qui s'effondre et il n'y a plus d'électricité et qu'on aurait envie d'écouter quand même de la musique électro. Et donc lui, allez voir les vidéos, il fait ça sonne électro. Mais sans électricité, c'est assez fort quand même.
1: Et qu'avec du matos de recyclage.
0: Eh ben ouais, donc l'idée c'est ça.
3: Mais il y a à mon avis un petit peu de branchement et il y a un petit peu de pédale quand même. Enfin, c'est pas que
0: deux trois micros, mais par rapport à un équivalent électro vraiment, tu vois, c'est pipi de chat quand
1: j'en c'est la dire. Low music quoi.
2: Mais
1: c'est
2: low-tech.
0: Ça. Il se le définit en
2: low tech. En fait, il y en a un autre mec de Nantes.
1: On est gangréné. C'est l'apologie de la décroissance.
2: Et un bonhomme de Nantes qui s'appelle Bastong, qui fait un peu le même genre de truc. Il y en a partout dans la terre
1: Bastong,
2: entière.
1: Bastong, j'en ai déjà entendu.
2: Et lui, il dit qu'il fait de la tech low. Compris. Bon, la techno, mais qui est low tech, tech low. Et donc, une autre question surgit, mais je sais pas quel est le timing. C'est aussi que là, on a du live, vous l'avez dit, des gens qui dansent. Et puis, en fait, il y a pas d'enregistrement. C'est de la musique live, c'est le concert. Il est face au, alors est-ce que ça, c'est vraiment électro? Ou alors est-ce que c'est électro, c'est forcément enregistré? Ou est-ce qu'on peut créer devant le public? Voilà.
0: Là, à la fois, on l'enregistre, enfin, tu vois, il est enregistré. On vient de se l'écouter en différé.
1: Donc... Non, mais les artistes électro,

0: ce concept-là, effectivement. Sur les concerts électro, c'est sûr qu'il y a une débauche de son, de lumière et tout.
1: Bah ouais, surtout aux deux Alpes, ou à l'Alpe d'Huez, non, je sais pas, bientôt, il y a un truc là.
0: Ah ouais, c'est possible.
1: Tomorrowland.
0: Eh ouais.
1: Ouais, parce qu'il faut faire venir les, il faut faire venir les festivaliers, quand même.
0: C'est ça. Donc voilà. Donc lui, il avait une proposition, différente.
2: Ouais, mais quand même, je redis ce que j'ai dit, se pose la question de est-ce que c'est vraiment de l'électro? Parce que par contre, ses BPM, il est pas bon.
0: Quand même, c'est
2: à 90.
0: Voilà. Mais finalement, c'est quoi ces normes, quand même, ludiques, tu nous
2: Moi,
0: sors,
2: j'aime
0: là.
2: Bien les normes. Surtout avec ce genre de musique très,
3: Je vais me faire recaler sur tous les morceaux.
0: Mais non, Fanny, ça va bien se passer.
3: Non, mais c'est pas grave, hein.
2: Mais non, Fanny, tant qu'on danse, c'est de l'électro.
3: Tu vois? Je t'ai dit.
0: Alors, eh bien, justement, Fanny. Est-ce que tu veux te lancer?
3: Ouais, je vais vous faire écouter un morceau, vous allez voir, c'est pas de l'électro.

0: Ouais, alors ce bruit de zip est pas du tout dans le morceau. Non, non, mais Martin, là, t'as tout gâché.
1: L'irrespect.
0: Je pense qu'on était facilement à 195 BPM, là, non?
1: Je ne sais pas. Peut-être.
0: Tu veux en tout cas avec mon métronome?
2: C'est
0: en
2: une
0: tout
2: glissière
0: cas...
2: neuve. Tu fais pas la même chose avec une glissière qui vient d'un magasin de fripes. J'ai acheté ça en solde et ça, c'est une bonne glissière.
3: Martin, je pense qu'on était un peu sur un rythme comme ça. Tu veux que je te lise sur mon métronome?
1: Attendez, c'est pas à vous
2: de
1: commenter,
2: là.
1: C'est à Fanny. Qu'est-ce que vous faites, là?
3: Vas-y, Fanny.
0: Ouais, merci.
3: Prends le pouvoir.
0: En tout cas, par ce choix, j'ai voulu faire écho à ton choix, Catherine. C'est-à-dire une électro non électronique. Absolument pas avec un ordinateur ni un séquenceur. Il y a peut-être une ou deux pédales qui traînent avec quelques fils, mais c'est tout. Et donc, pour en revenir à ma définition, qui est donc la bonne, la paresseuse, c'est que on s'en fiche que ça soit l'électro-speed. Ce qui est vraiment important, c'est est-ce que les gens sont en train de danser frénétiquement sur la piste de danse.
3: C'est la nouvelle définition de l'électro.
0: En tout cas, c'est la mienne et c'est celle qui compte. Non, mais sans rire, par contre.
1: Tu danses, toi, là-dessus?
0: C'est le pas. Ah ouais, carrément. Ah ouais. C'était le pari de ce groupe, Momcello. Que vous venez d'écouter et qui était en fait quand ils ont démarré dans les années 98 de faire danser les gens avec un violoncelle et une batterie voire quelques percus. Et ce duo, donc, c'est Cyril Atef et Vincent Segal, qui a plutôt une formation super classique, super jazz, qui sont mis à faire de la musique électro-acoustique, du trip-hop, du dub, et leur dada, donc c'est eux qui le disent, hein, c'est, enfin non, c'est moi qui le dis d'ailleurs, leur dada c'est le boom boom mais avec un beat hyper subtil, rêveur, voyageur, lent et puis rapide. Et honnêtement, les BPM dans ces cas-là, je m'en fous un peu. Et c'est vrai que leur manière de se présenter, nous on a été les premiers à faire de l'électro mais sans être raccroché à un ordinateur, je trouvais ça assez classe et c'était l'occasion de vous le montrer.
1: En fait, on la sent, la formation jazz, hein. Moi, ouais, j'ai eu l'impression vraiment d'écouter du jazz. Enfin, j'entends vraiment, je pense qu'effectivement, on peut se dire ouais, c'est de l'électro, mais moi intérieurement, je me suis dit c'est un peu du jazz expérimental où ils vont fusionner avec d'autres trucs. Je me suis plutôt dit ça. Mais... Et par contre, j'ai pas très envie de danser.

0: Bon.
1: Ah ouais?
0: Ben, j'ai envie de bouger, mais tu sais, je fais la bourrée, là. Je suis là.
2: C'est une question d'apprentissage de nouveaux pas.
0: Mais moi, par contre, Boom Cello, c'est assez connu. Et j'avoue que moi, j'étais plutôt restée sur des trucs de dub. Et là, ça fait pas dub du tout, quoi.
1: C'est assez génial, tout ce qu'ils sont capables de faire en termes de diversité de morceaux, de trucs qui n'ont rien à voir les uns avec les autres. Donc, allez découvrir, parce que, ouais, il y a tout ce qui va être dub, trip-hop. Mmh. Mais il y a plein de trucs comme ça partout. Catherine, t'en as
2: mais
1: pensé quoi,
2: moi,
1: toi?
2: Moi, j'ai vu que dans... Alors, tout à fait jazzy, mais effectivement, avec un petit beat électro derrière. Pour moi, j'avais reconnu au violoncelle ou contrebasse, il y avait un petit grincement d'archer sur des cordes, là.
1: Ah bah, c'était violoncelle, ouais,
2: c'était ça.
0: Et
2: en fait, dans les 200 catégories possibles de l'électro, franchement, il y a moyen que ça rentre quelque part. Mais électro et musique électro-acoustique, comme en fait, il n'y a pas speed et il n'y a pas soft, le BPM, on s'en fiche, et eh ben effectivement Fanny, tu peux le ranger où tu veux. Ça
1: ouais,
2: fait partie de l'électro.
1: Ouais. Alors, après, je suis un peu partie de l'idée. La dernière fois, j'avais choisi un truc super lent. Là, c'était un peu plus rapide. Bon, bah,
2: oui.
1: Voilà. Et toi, Martin, t'en as pensé quoi?
3: J'aime cette version acoustique de l'électro. Et alors, ça, si vous permettez, j'ai fait un petit. Vous permettez ou pas? Alors, parmi dans tous les titres que tu as annoncé, la 300aine de titres ou je sais plus quoi, eh ben le numéro 1 c'est Birdie Nam Nam. Bon, on en parlera après. Et numéro 2, j'avais jamais entendu parler de ces gens.
2: Dans la playlist,
3: de Radio Alto. Eh ben celui qui est le plus cité. Alors, les nominés sont Birdie Nam Nam, on peut parler après, et Highlight Tribe avec 6 titres parmi les 253. Et ils font aussi, là pour le moment en fait, ils font aussi tout ce qu'on est en train de dire depuis le début, des machins unplugged.
1: Ok.
3: Eux aussi, bien. Là il y a 6 titres de Highlight Tribe dans la playlist de Radio Alto Electro Speed, et comme Boom Cello et comme Sud Grenoble, et ben en fait ils n'ont pas de machine.
2: Incroyable. Fanny, je crois que tu as un deuxième titre à proposer.
1: Ouais.
2: On va voir s'il est si unplugged ou pas.
1: Absolument. Alors unplugged mais absolument pas rapide.
0: C'est parti.

0: Vous êtes toujours sur Radio Alto 94.8 et nous étions en train d'écouter un titre proposé par Fanny dans l'émission Des goûts, des couleurs numéro 6 sur l'électrospeed. Fanny,
1: l'électrospeed, vous avez vu là, on était au moins à 140, 150
0: BPM.
2: Mais ouais. C'était pas lent non plus.
3: Je pense qu'on était.
1: C'était pas lent. En fait, il y a des moments, vous avez dû voir quand ça démarre, c'est relativement lent, mais à partir de la minute 44, alors là, ça se déchaîne et franchement, c'est frénétique. Tu danses pas la Ludivine ?
2: Si, j'ai remué mon corps. Bon, après, j'ai pas sauté partout, j'ai pas défoncé tout le studio, mais.
1: En tout cas, je suis ravie que ce thème de l'électro-speed m'ait permis de programmer pour la première fois sur Radio Alto le groupe Gablé, qui est un groupe normand. Alors, j'ai choisi leur morceau le plus speed que j'ai trouvé, parce que le reste est quand même vachement plus lent. C'est pas mon préféré, du coup. Voilà, sans surprise, l'électro n'est pas mon courant de musique préféré. Gablé, ils sont trois, deux gars et une fille, deux anciens batteurs qui essayent de jouer de la guitare, et une fille qui a appris à jouer du clavier, je cite, en collant des gommettes sur les touches. Donc voilà, ils s'essayent un peu à l'électro. Leur idée, c'est de faire un truc qui est, pour le coup, complètement plugged. Il y a des sons bizarres de partout, des voix auto-tunées. On imagine la quantité de pédales et de petits boutons pour créer ce bourdonnement constant. Par contre, la clarinette, enfin, là, on peut voir qu'elle est complètement débranchée. Ils se décrivent comme des faiseurs de punk à flûte, de folk déglingue et d'électro branque, et je confirme, tout est complètement du grand n'importe quoi, c'est dans l'absurde, mais c'est, je sais pas par quel miracle, ça marche hyper bien et j'adore ce groupe. Gablé se prononce Gablé, mais s'écrit G majuscule A minuscule B majuscule L majuscule E. Donc pour la playlist, c'est super important, et tous les morceaux c'est comme ça, ils mettent des majuscules et des minuscules partout. J'espère que vous adorez autant que moi ce groupe.
0: Alors, mes gènes normands m'autorisent à dire « Bah ouais, c'est chouette quand même
3: !» Ah ouais, puis dans la gêne, il n'y a pas de plaisir.
0: Voilà, c'est trop bien, Martin. Et non, sympa, sympa. Mais pas hyper speed. On a dit qu'on s'en fichait finalement parce que c'est bien plus complexe que ça, le monde électro. Donc, une découverte intéressante. Martin, toi, tu t'en dis quoi ?
3: Bah, j'en dis que dès le XVIIe siècle, on aurait pu dire que c'était allegro. C'est ce qui s'est passé. Alors, par exemple, donc, ce qui correspondrait tech house de maintenant, bah, en fait, c'était le bas du allegro.
1: Ce que vous voyez pas, c'est Martin en train de nous sortir une feuille avec une matrice des BPM et des courants musicaux pour chacune des tranches de 10 BPM. Donc, on voit les différents styles, moi la paresse, et Martin, le geek, qui nous sort un truc ultra scientifique, c'est top. Donc, allegro ou allegretto?
3: Non, là, c'est allegro.
1: Ah ouais, d'accord.
3: Allegretto, c'est un peu en dessous de 120, c'est à partir de 112. Et puis, t'as, à partir de 116, t'as allegretto moderato. Bon, on pourra poursuivre plus tard. Maintenant, je pense que c'est à Ludivine de parler.
2: Ah bah moi j'ai rien à dire.
0: Toi t'as aimé ?
2: Ah bah bon !
1: Bah ouais, t'as aimé ou pas ?
0: Moi j'ai rien à dire, j'ai enchaîné
1: mon titre à moi.
3: L-U-D-I-P-A-D. L-U-D-I-P-A-D.
2: Mais non mais pardon, comme on n'arrête pas de dire qu'on est en retard, j'étais en mode, faut aller vite. Ma réaction est, allegro c'est bien. Après je...
3: Manantropo.
2: Voilà, après je c'est... Il y avait des envolées, c'était cool, mais j'aurais bien voulu plus danser dans ce studio-là.
1: Ah, pour aujourd'hui, non mais t'inquiète, j'étais la première, les autres, je suis sûre qu'ils ont joué le jeu, moi.
2: Non, mais par rapport à ce morceau-là en particulier.
1: Ah oui, t'auras pas plus rapide, t'auras que plus lent. Mais par contre, je pense que tu aimerais bien ce groupe, on va l'écouter.
2: Ouais, il y en a dans notre playlist hein, d'ailleurs.
1: Hein. Ah, c'est vrai.
2: Ouais, il y a du Gablé. Ouais. Mais je sais pas en électro, dans d'autres catégories, peut-être pop, parce qu'ils font un peu des choses différentes. Hein.
1: Ouais, je t'ai dit, punk à flûte, folk déglingue et électro-branque. Voilà. Va caser ça. Et toi,
3: il nous faut une catégorie électro-branque.
2: Une catégorie électro-branque, ouais, il faudrait. On y mettrait tout ce qui est dansant, pas électro.
1: Selon la définition de Fanny, ultra scientifique.
2: Oui, je sais pas.
1: Du coup, Ludie, c'est à toi de balancer.
2: On est méga en retard. Et moi, ça fait.
1: Mais en fait, on est en électrospeed, il faut parler beaucoup plus vite que ça. Il faut être.
2: D'ailleurs, mets ton petit tac, tac, tac.
1: Tic, tac. Alors, tu veux mettre à combien ton métronome?
2: Non, mais vas-y, Franklin, envoie la sauce.

0: Voilà, là, là, là, c'était chaleur. Je suis trop contente de cette playlist.
1: Bon, Ludie, vas-y, dis-nous ce que c'était.
0: Bon, alors, j'avais dit, on avait carte blanche, on avait 12 minutes pour faire ce qu'on voulait. Moi, je vous ai foutu ma playlist.
1: Ouais, mais en électro, on est bien d'accord quand même.
0: Et ben, le thème, c'était électro speed. Alors, je suis allée foutre une playlist électro speed. Alors, le titre numéro 1, qui était un peu dark, c'était Danger, et c'est le titre qui s'appelle 4h30. Donc, est-ce que vous avez reconnu le petit gimmick du début emprunté à Mike Oldfield sur l'album Tubular Bells? Franklin, il fait yes, yes, yes. En fait, c'est une ritournelle qui a été rendue célèbre dans le film L'Exorciste. Mais là, il l'a remixé, Danger. Donc, ouais. Il est un peu plus lent, mais on reconnaît la ritournelle.
1: Ah, mais carrément.
0: Voilà. Et Danger, c'est un artiste français. De toute façon, j'ai pris que des artistes français. Et sa particularité, c'est que les titres de ses morceaux, ils sont tous écrits sous le même format, c'est-à-dire deux noms séparés par un point ou un H pour heure. Et c'est les heures à laquelle il termine ses morceaux. Donc là, c'est 4h30 de Danger, et il y en a plein d'autres. Et ce titre faisait 129 BPM. Donc, je suis dans l'électro.
1: Mais quel
0: deuxième morceau. Attendez, j'enchaîne, et après, vous pouvez réagir. Deuxième morceau, alors on est dans du sombre aussi, mais carrément plus stylisé. Le mec s'appelle Gesalfenstein, et le titre s'appelait Poursuite. Donc vraiment, je vous engage à aller écouter. Donc, c'est un artiste lyonnais, hein, je vous ai dit, j'ai pris que des Français. Et il produit une techno sombre et menaçante, quoique enchanteresse. Donc perso, pour moi, c'est de la techno indus, très stylisée. Il y a un côté vraiment brut, quoi, brutaliste, quoi. Enfin, voilà. Et en plus, allez regarder ses vidéos, parce que en plus de faire de la bonne musique stylisée, le mec a un putain de look de dandy. Et bon, j'avoue que...
1: Elle nous a dit tout à l'heure, il est trop beau.
0: Oui, c'est vrai.
1: On va aller voir.
0: Donc du coup, Gesalfenstein. Et là, je sais pas, dans les clous, il fait que 109 BPM. Donc en fait, pour moi, mais en fait, c'est tout de l'électro parce que c'est que des musiques électroniques avec des machines en fait, hein, tout ce que je vous ai proposé. Mais par contre, en BPM, je suis pas dedans avec le dandy que j'ai.
1: Tu enfreins ta propre règle.
0: Voilà. Et le titre numéro 3, mais vous ne l'avez pas reconnu, hein, honte à vous. Je l'ai programmé la dernière fois en duo avec Rebecca Warrior, et là, je vous ai refourgué à nouveau Vitalik. Mais oui. Mais franchement, Poison Lips, donc c'est un de ses tubes, hein, donc c'est un français aussi, mais c'est surtout une star internationale de l'électro. Donc si vous avez pas entendu la dernière en duo avec Rebecca Warrior, bah allez écouter le podcast de Dégoût des couleurs numéro 5. Et aujourd'hui là, c'était un de ses tubes en solo, donc Poison Lips. Donc Vitalik, il mélange des sonorités techno, des boucles acides, de l'énergie rave et du rythme house. Donc c'est pour ça que, comme tu le disais Catherine, des fois ça fait un peu disco, c'est la house qui fait ça en fait. Et vraiment, il a un style unique, il adore tous les trucs de disco, qui remanie à sa sauce. Et en fait là, on aurait pu croire qu'il y avait Donna Summer là, ou je sais pas qui chantait derrière. Ouais. Pas du tout en fait, ouais. C'est juste que c'est son style qui est comme ça. Et franchement, pour danser, c'est pas juste de la balle en vrai. Et ça faisait 126 BPM. Voilà, j'ai fini.
1: T'es dans les clous. Non, franchement, c'était le dernier titre, j'ai bien aimé, ouais. C'est Donna Summer, Bronski Beat, moi ça m'évoquait ce genre-là.
2: C'est le comique de répétition avec la semaine dernière et la dernière
1: fois. Avec la dernière fois, mais ça c'est la triche surtout de Ludie qui fait comme elle veut quand elle veut en fait.
2: Ça s'appelle RAF, Royal Air Force, et du reste on en a bientôt besoin, Royal Air Force, CF, World War II.
1: Mais ça suffit, non mais là on est en musique, électro, speed, sur 94.8 Radio Alto, soyons dans la joie et la bonne humeur, la musique adoucit les mœurs, Martin.
2: Tout à fait, alors elle adoucit les mœurs.
1: Qu'est-ce que tu en pensais, toi, des titres de Ludie?
2: Eh ben j'en pensais que, mine de rien, il y a un point commun entre la low-tech, la tech-low, et puis les trucs organiques, on tape sur des bambous ou du PVC. Et puis la proposition de Ludivine et la dernière chanson de Fanny, là c'est danser. On a suffisamment dit. Du reste, quand je pense qu'il y en a qui font du trail, alors qu'en fait il suffit de venir faire des émissions à Radio Alpo, je suis vraiment dubitatif.
0: D'accord.
2: Et alors ils peuvent faire du trail. Du reste, ils sont de plus en plus nombreux, c'est très bien pour eux. Et donc ce qui se passe, c'est que le point commun entre tout ça, c'est danser. Preuve en est Laurent Garnier ou d'autres DJ des années 90, avant de faire de la électro, c'est ça, non? Ou techno, je sais pas quoi. Ben, en fait, ils mixaient des morceaux de disco et de machins comme ça. Donc, c'est ce qu'on a eu aujourd'hui tout de suite. Et alors, moi, ce que je vous propose aussi, c'est de, comme vous avez vu, cette histoire de plein de BPM avec plein de différents sous-genres dont on a toujours des difficultés à intégrer la complexité et à vouloir la retranscrire dans la playlist CF les outils informatiques. Eh bien, un des trucs que je voulais vous dire aujourd'hui, c'est qu'il faut réhabiliter avec des DJ qui permettent ça. Hein, c'est voilà le point commun. Eh ben, réhabilitons old school, remix.
1: En fait, est-ce que Fanny voulait rajouter un petit mot éventuellement, Martin, avant que tu te lances?
3: Ah non, mais c'est pas grave. Juste, s'il est beau, j'irai voir comment il est beau, parce que c'est trop, trop bien ce morceau numéro 1.
1: L'argument choc sur une, dans une émission musicale, c'est que le gars est beau. Franchement, les filles, vous me décevez.
0: Non, mais c'est pas décevant. En concert, d'aussi aller voir un beau mec ou une belle nana, parce que ici, on est gender fluide. Donc, du coup, homme ou femme, beau, belle, on s'en fout, mais il est beau à regarder, c'est sympa.
3: Non, mais blague mise à part, j'étais assez insensible au premier morceau, le deuxième, j'ai trouvé qu'il était super puissant. Donc je vais aller écouter ce qu'il fait de plus, ça me fera peut-être un deuxième groupe d'électro à mettre dans ma propre playlist. Et le troisième, bah ouais, c'était un peu house. Ouais, je serais allée danser avec toi, Ludivine. Non, je l'aurais fait, mais c'est tout.
2: Okay. Alors Michel, tu n'appuies pas sur le bouton. Fanny, est-ce que tu as terminé?
3: Ouais.
2: Ludivine a toutes des choses à rajouter.
0: J'allais dire un truc qu'on peut pas dire à la radio.
1: Alors moi, my name is Catherine. My name is Catherine.
2: Catherine, on est sur quelle fréquence?
0: Je vais le dire quand
1: 94.8 Radio Alto, toujours Martin. Vas-y, dis.
0: Ça fait quand même des heures de musique où t'as envie de prendre des drogues. Des drogues.
3: T'as envie de prendre des drogues.
2: Des drogues, du quoi?
0: Mais si, pour danser toute la night et plus, et pour danser des semaines entières sans t'arrêter.
2: Surtout, c'est ce que font les trailers. Ils ont le droit, eux. Hein.
0: D'ailleurs, je vous déconseille d'aller voir le film Sirate. Petite parenthèse, c'est pas très bon. C'est sur, bon, bref.
3: Il n'est pas bien?
0: Bah, c'est de la musique électro beaucoup, mais je sais pas, là, j'ai fait,
1: t'as fait un raccourci cacahuète, hop là. Ouais, mais en fait, on peut s'amuser, ou pas. On peut s'oxygéner beaucoup, et ça enivre le cerveau et tout, et manger du miel, et manger bio, et on écouter de la musique et danser.
3: Faire du trail, apparemment, parce que Martin est à fond.
1: Martin, c'est à toi.
2: On parlait DJ, on parlait, remixé, on parlait.
0: Garde.
2: Alors, j'en profite. Le numéro 1, celui qui est le plus représenté dans la playlist de Radio Alto qui s'appelle Electro Speed, c'est un orchestre de DJ, c'est Birdy Nam Nam, parmi lesquels DJ Bone, DJ de hip-hop, et puis il n'y en a plus que 3. Bon, ces 3 mecs...
0: Non, ils sont 4.
2: Bon, ils sont 4. Ils ont 8 titres quand même dans la playlist de Radio Alto. Ouais,
0: hein. Parce que c'est bien.
2: Et Birdy Nam Nam, ça fait quand même 20 ans que ça existe, au bas mot. Ça fait quand même 5 albums, ça fait quand même une quarantaine de EP. Et alors, figurez-vous qu'ils étaient... Et c'est ça où je veux en venir. En 2002, ils étaient champions du monde de DJ par équipe. Alors ça, c'est quand même drôle.
1: Quoi? Le championnat du monde de DJ?
2: Non, mais, aux Jeux Olympiques, là, qui viennent de se clore, là. Eh ben, on nous invente des nouvelles catégories de ski alpinisme, de je sais pas quoi. Il faut bien amuser le pèlerin. Eh ben, c'est pareil pour les DJ. Il y a une histoire de DJ
1: par équipe. Des pains et du jeu.
2: En 2002. Okay. Et donc, ils étaient champions. Birdy Nam Nam. Alors, on peut dire plein de choses à ce sujet. Notamment qu'il y a un mec qui fait du hip-hop.
1: Mais on va se restreindre, en fait, dans le temps.
2: Il y a deuxième... DJ Pawn, il est connu parce qu'il faisait du hip-hop. Il y a trop d'autres mecs là-dedans. Donc, ça permet de parler de tous les sous-genres. Et eux, ça serait plutôt du turntablisme. Hip-hop instrumental. Voilà. Alors, mais par contre, c'est du live. C'est du live joué en simultané. Hein. Joué en simultané. C'est du live. Alors, parlons des DJ. En avant, Michel, refais-nous un petit remix pour danser.

0: gros tune. Brian Funky, actif depuis plus d'une quinzaine d'années, après une cinquantaine de publications sur son compte YouTube. Et là, dans les derniers mois, il a envoyé, et ça, c'est quand même quelque chose qui est tout frais, il y a une semaine. Un remix d'il y a une semaine. Allez, va pour 10 jours. Donc, Brian Funky s'est appelé pendant un temps Brian Galaxy. Peut-être c'était parce que son logiciel était sur son téléphone, j'en sais rien. Et alors, ce que je voulais dire, moi, c'est que, il n'y a pas de saut métier. Il n'y a pas de saut métier, puis il n'y a pas non plus de saut musique. Parce que, par exemple, en fait, de quoi s'agit-il? Il s'agit de Break Away From It All. Par exemple, La Semaine est finie, un de ses titres, qu'il a aussi publié, que vous pouvez lire sur, écouter sur sa page YouTube. La semaine est finie, on laisse tout derrière. Qu'est-ce que vont dire les gens qui allaient à l'Hacienda dans les années 80 à Manchester? Il disait ça, il disait la semaine est finie, on laisse tout derrière. Alors bon,
1: les Happy Mondays.
0: Il disait on sort les bouteilles, je sais pas, ils sortaient peut-être les pintes. On a plus de galère.
2: En fin de semaine, Monday.
1: Et les cachets. Ah non, c'est un groupe Happy Mondays.
0: On a plus de galère, les copains sont là, les rires partout, fusent, la musique monte et on oublie tout. Les verres qui s'entrechoquent, les mains dans les airs, on danse, on chante, l'ambiance est dingue,
1: mon frère. Faites tourner les serviettes.
0: L'ambiance est... Oui, après, il y a tourner la chemise et tout. C'est le week-end, on sort les bouteilles avec les copains, l'apéro commence. Bon, alors c'est sûr, bon, d'accord, il a d'autres tendances, il est plutôt Ricard, mais on profite de la vie. À fond la fiesta tout le week-end, avec notre DJ Brian Funky, ça part en ambiance. Merci Michel. Alors, figurez-vous que ça s'appelle quand même des fois de la psy-trance. Et moi, je voulais surtout réhabiliter la dance music avec tout son lot de Dr. Alban, tous ces trucs des années 90. Hein. On aurait pu rejouer la Macarena, tu l'as dit tout à l'heure, mais il l'a remixé, Brian Funky. Et alors, que dire d'autre? Ça y est, je suis au bout. Hein. Moi, ce que je voulais dire, c'est que au moment où on enregistre cette émission, bientôt, en fin de semaine, va se tenir la soirée au Châtelard, où les gens qui jouent du rock depuis 50 ans reviennent le faire au Châtelard. J'ai encore 3 minutes 52. Et en fait, il n'y a pas d'a priori sur le style. Parce que les gens qui vont jouer au Châtelard, c'est pas de l'électro, mais c'est aussi la fête, comme on vient de le dire là. La semaine est finie, ça se passera samedi le 28. On laisse tout derrière, bah ouais, parce que la semaine, c'est derrière. Et avec, comment qu'il s'appelle, Marcel Mazout, je suis sûr qu'il pourrait remixer des titres et on va demander à Brian Funky.
2: Non, mais moi je suis pas du tout d'accord. Enfin, tu laisses tout derrière, ta semaine elle a été dure, tu t'écoutes de la bonne musique, tu t'écoutes pas ce que tu viens de nous mettre quand même.
0: Je vous ai vu danser.
2: Disqualification. Oui, et puis après il y a eu
3: paroles, un doute et d'un coup
2: on a hésité.
0: Ça s'appelle la police du bon goût.
2: On s'est trompé.
1: Ou sinon t'arrêtes de travailler et du coup ta semaine et ton week-end tout le temps quoi.
3: Bon, ce qui prouve quand même que l'électro, ça fait tout passer, quoi. Tu mets un peu de petit rythme et tout, et bim, tout, quoi.
1: Mais hein? J'avoue que pour danser, c'est cool.
3: Non, mais c'est ça qui est grave.
1: Bah ouais, mais en fait, c'est... Non, mais bien sûr que c'est... Je sais pas, moi, je suis assez d'accord avec Martin, mais par contre, Martin, j'ai une vraie question. J'aimerais savoir si toi, t'écoutes ça chez toi, avec ton enfant.
0: Avec mon enfant, en ce moment, j'écoute plutôt Pierre Perret, une chanson qui s'appelle Ma nouvelle adresse. Elle me fait pleurer à chaque fois, et donc il comprend pas, et je lui expliquerai. Mais par contre.
1: Est-ce que tu écoutes ça chez toi, en fait?
3: Oui ou non, Martin?
0: Bah ouais. Parce que, en fait, pour préparer l'émission, j'avais le choix avec des machins que j'écoutais, Scanix, Laurent Garnier, d'autres machins comme ça. Mais il y a un moment, tu te dis, mais c'est tellement bateau, c'est super. Parce que après, quand j'ai écouté Scanix, je parle plus comme ça. Je parle plus comme ça. Après, je parlais plus comme ça avec Scanix. Je parle plus comme ça. Donc, j'ai arrêté. Et je me suis
1: maintenant,
0: dit.
1: Maintenant, tu dis, il est beau le lavabo. Quoi.
2: Est-ce que t'écoutes, il est beau le lavabo? Est-ce que c'est dans ta playlist qui va tourner chez toi?
0: En toute franchise, quand Vincent Lagaffe, avec des cheveux, sortait ce titre, c'était les années, je sais pas, début 90, J'étais atterré parce que j'avais 15 ans et je voulais être stylé. Je me dessinais des pattes avec mon rasoir et puis ma veste, je la boutonnais cœur en haut et puis j'avais des trucs pour être un peu curiste.
2: Des photos.
0: Il y a 40 ans. Donc maintenant, Vincent Lagaffe, il fait partie de ma culture. Il était risible.
2: C'est ta Madeleine.
0: Je m'en fous.
2: Catherine, est-ce que t'avais autre chose que de l'électro bio à nous proposer?
3: Mais complètement.
2: Ah, c'est quoi?
3: Eh bien, en fait, j'en ai écouté, hein, parce que j'avais du mal à rentrer un peu dans cet univers, tu vois. Donc, j'ai pioché, j'ai cherché, j'ai pris sur moi des fois. Vraiment, c'était douloureux pour mes oreilles. Et puis, en fait, j'ai trouvé aussi qu'il y avait des femmes DJ, parce que c'est un monde quand même qui était vachement dominé par les hommes, à une époque. Ouais. Et il y a plus en plus de femmes, et j'en ai découvert une qui s'appelle Charlotte de Viteux, belge, née en 92 à Gand. Voilà. Et alors son père, il bossait chez EMI. Alors on va pas faire de enfin tu vois, ça peut aider peut-être pour lancer un peu dans l'Asie quoi.
1: C'est quoi EMI peut-être faut dire.
3: Non. C'est un label, non? Musical.
0: Ouais, ça s'appelle même une
1: maison disque.
3: Ouais. Voilà, c'est ça. Bon, après, mais ceci dit, moi, j'ai écouté après la musique de cette personne, enfin la musique, donc ce qu'elle remixe et tout, et j'ai trouvé ça intéressant. Alors, je pense que c'est parce que ça fait un peu écho à des styles de musique synthé pop que j'ai découvert. Je me dis, mais je suis trop à la pointe, quoi, Dépêche Mode. J'ai failli vous en mettre un, discretos, mais bon, je pense que vous l'auriez vite grillé. Donc, on est parti sur... Charlotte de Viteux, et vous allez écouter son titre, on en recose après.

0: Bon, alors franchement, Fanny, dans ta définition, est-ce que ça donne envie de danser ?
1: Ça m'a laissé complètement froide.
0: Oh punaise, c'est pas possible. D'accord.
1: Et ben, sauf le sample de la fin.
0: Ouais, ouais. D'accord. Bon, bref, hein, de toute façon, t'y connais rien. T'as dit que...
1: C'est vrai. Je ne peux pas te dire que.
0: Non,
1: c'est...
0: je plaisante. Les goûts, les couleurs, on a dit.
1: Ouais, on a dit.
0: Et voilà. Et ben, moi, voilà, moi, celui-là, je me suis dit, dans ce mouvement-là, c'était pas si mal. Bon, j'ai dit qu'elle était Charlotte de Viteux, mais elle était associée avec un autre DJ ce jour-là, Enrico Sangiuliano. Et voilà. Juste la petite anecdote, elle a quand même débuté sa carrière sous un pseudo Raving George, pour dire qu'elle voulait en fait qu'on l'écoute pour entendre sa musique et non pas parce qu'elle était une femme. Parce qu'elle cherchait à se démarquer par rapport à son genre dans le monde musical électro. Donc je trouvais ça intéressant.
2: Comme George Sand.
0: Tout à fait, tout à fait. Voilà, alors c'était de la techno minimal trance, il paraît, dans les catégories. Vous en avez pensé quoi, Ludy ?
3: Moi, j'ai beaucoup aimé et ça me donnait envie d'aller au Berghain,
0: Nord
3: Berlin.
0: Tu sais que j'ai failli prendre un titre d'Assist Berlin, de Amber Goat, une DJ aussi.
1: C'est vrai que t'avais plein de choix.
0: Ouais, mais je les ai pas mis parce que sinon, j'aurais parlé que moi.
3: Mais je pense que là, on comprend bien ce que c'est que la trance.
0: Ouais.
3: C'est-à-dire des longs morceaux avec des phases planantes et d'autres qui accélèrent. Ouais. Et en fait, t'es là, t'es sur le dance floor et genre, ça fait 3 jours que tu danses et t'as l'impression que t'es là depuis 1 heure.
1: Ouais, alors que moi je veux pas en rajouter, mais c'est vraiment minimalement en
0: Fanny,
1: en trans,
0: quoi. Toi, ça compte pas ton avis. Martin, t'en as pensé quoi?
4: J'en ai pensé que l'électro recouvre bon nombre de sous-genres et que je vous propose de vous parler de l'électronica. Ai-je le droit?
0: Alors, vas-y, vite fait.
4: Alors, je vais monter les BPM.
5: Non, je parle d'électronica parce qu'en fait, il se passe à Cap-Peria, c'est assez long, c'est pas loin. Le 25 avril, c'est dans pas longtemps. Il va y avoir 6 heures d'électro concert live.
0: Monte à 130 BPM.
5: Vas-y. Concert live. Alors, je peux monter. Il paraît qu'à Cap-Peria, j'ai jamais entendu parler de ça. Il paraît qu'il y a 1400 personnes qui peuvent rentrer dans ce truc-là. C'est le collectif Blue Noise qu'on a déjà diffusé sur Radio Alto. Là, ils vont refaire ça à Seno. Ce qui a retenu mon attention, c'est que de 16h30 à 18h, il y a un atelier totalement gratuit et qui permet, tu vas fabriquer un morceau électro avec eux. Bah, ça permet, c'est totalement didactique, pour savoir finalement BPM, machine, qu'est-ce qu'il fait l'électro. Bah,
4: allez voir ça.
3: À Cap-Peria.
0: Pas mal, pas mal. Super intéressant, Martin. C'est vrai que c'est en faisant, en forgeant qu'on devient forgeron. Donc, en électrifiant aussi qu'on devient...
4: Et en dégoûtant et en coloriant qu'on devient dégoûteur et colorieur.
0: Voilà, vous étiez sur Dégout des couleurs de Radio Alto, 94.8. C'était notre 6e édition autour de l'électro. Speed, mais on a bien compris qu'en fait c'était beaucoup plus large et que du coup on peut écouter un dernier petit titre qui s'appelle Techno Maman, dédié à toutes les mamans qui adorent la techno, ou pas.
6: Maman, qu'est-ce qu'on écoute ce soir ?
7: Ce soir, on écoute de la techno, mon fils.
6: Mais maman, hier on a déjà écouté de la techno.
7: Et oui, et c'est parce que quand maman rentre du travail, elle a besoin de se détendre.
6: Mais maman, on écoute tout le temps de la techno.
7: Bah maman va tout le temps au travail.
6: Et maman, est-ce que demain je pourrais choisir la musique ?
7: Laisse-moi réfléchir. C'est-à-dire que demain on est mercredi. Et mercredi, maman travaille.
6: Oh maman, ça veut dire que demain on va encore écouter de la techno ?
7: Mais peut-être que demain, maman va passer une bonne journée à son travail, assise toute la journée devant son ordinateur à lire des mails qui lui font du micromanagement.
6: Peut-être que maman va réussir à se détendre.

0: Alors, est-ce que ça vous plaît celle-là?
1: Oui, ah ouais,
0: celle-là, oui.
1: J'adore.
0: Eh, est-ce qu'on a envie de danser?
1: Oui, ouais,
0: c'est la techno. Est-ce qu'on est dans les BPM?
1: Oui, ouais,
0: c'est l'électro.
1: Ah,
0: électro speed.
2: Bien avant ta naissance, maman découvrit la musique. 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

0: elle a envie d'écouter sa techno, tu la laisses écouter sa techno.
1: À très bientôt. 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
1: 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Je sais pas quoi faire.
2: Bonjour à toutes et tous et bienvenue dans l'agenda de Radio Alto. C'est parti pour les bons plans des Bauges. Mardi 1er septembre, rendez-vous à la librairie La Lanterne qui rugit à 18h30 pour rencontrer le groupe organisateur de la Marche des Partisans. La Marche des Partisans est une initiative de jeunes de la région qui vise à marcher, rencontrer et discuter, bref, à grandir ensemble. Ils souhaitent nous présenter leur semaine, leurs réflexions et entendre les vôtres. Pour cela, rendez-vous à 18h30 pour rencontrer le groupe organisateur qui présentera la Marche des Partisans. Repas partagé à 19h et débat à 19h30, intitulé « De la commune au communalisme, quel futur pour nos régions ?» À 20h30, projection du film « L'être aimé » au Châtelard. Ce film, en version originale espagnole, raconte l'histoire du réalisateur mondialement célèbre Esteban Martinez qui revient en Espagne pour tourner son nouveau film. Il en offre le rôle principal à une jeune actrice inconnue, sa fille, qu'il n'a pas vue depuis 13 ans. La jeune femme accepte cette formidable opportunité, mais sait qu'à l'occasion de ce tournage, elle va se confronter à un homme qu'elle n'a jamais pu considérer comme un père. Le poids du passé menace de rouvrir leurs blessures. Jeudi 3 septembre, la déchetterie mobile sera de passage à école de 9h à 12h30 et de 13h15 à 15h. Vous pouvez déposer vos déchets, comme en déchetterie classique, excepté les gravats, les végétaux et les déchets amiantés qui ne sont pas acceptés. Une zone de réemploi sera disponible pour les objets en bon état. Vendredi 4 septembre. Forum des associations à Saint-Jean-d'Arvais, de 16h30 à 19h, à la salle Claude Monin. C'est le dernier marché des producteurs au Châtelard de 17h à 19h30. Concert au chapeau du groupe Little Birds de la musique Folk and Soul à partir de 18h. À 20h30, théâtre d'impro au bistrot Vapeur à Chénal-et-Frasse. À 20h30, à Cusy, projection du film La bataille de Gaulle, partie 1, L'âge de fer. Juin 1940, la France s'effondre et signe l'armistice. Au milieu du chaos, un homme refuse de céder. Seul contre tous, ce général inconnu s'échappe vers Londres pour sauver ce qu'il reste d'un rêve, la liberté. Sans armée, sans appui, sans espoir, mais avec une folle conviction, la France, sa France, n'a pas déposé les armes. Il tente un ultime pari, convaincre le monde que la bataille de France n'est ni terminée ni perdue. La réalité est têtue et lui donne tort. Mais peu à peu, se lèvent autour de lui en Angleterre, en France et en Afrique des résidents de l'ombre, des lycéens révoltés, des soldats déterminés. Leur foi, leur audace, leur rage de liberté défient l'histoire qui semblait pourtant écrite d'avance. Après cette première partie, la deuxième partie « J'écris ton nom » sera diffusée le dimanche 6 septembre à 18h. Samedi 5 septembre, dernier marché de producteurs au chef-lieu d'Arit de 8h à 12h30. Forum des associations à Albi-sur-Chéran de 9h à 12h30 à la salle Plein Palais. Venez découvrir et écouter les sonorités majestueuses des corps des Alpes. Plongez dans l'univers, l'histoire, la fabrication et le fonctionnement du plus long instrument en bois du monde avec le groupe Encore en Chœur. Essayez-le et restez bluffé devant la sonorité magique de la combe de la Doria. Pour cela, rendez-vous sur le site des Trois Sapins de 15h30 à 17h30. Dimanche 6 septembre, à 18h, à Cusy, projection du film La bataille de Gaulle, partie 2, J'écris ton nom. Pour ceux qui voudraient sortir du massif, le 5 septembre, bourse au vélo organisée par Rouleco, place des Arts à Crangevrier. Vous souhaitez vendre ou acheter un vélo, c'est le moment, c'est la rentrée. Dépôt des vélos à partir de 7h30, vente de 10h30 à 14h30. Tous les vélos sont diagnostiqués par les bénévoles de Rouleco avant la mise en vente. Il n'y a pas de frais de dépôt, mais l'association garde 10% du prix du vélo en cas de vente. Samedi 5 septembre, marché des potiers de Rumilly de 9h à 18h sur le parvis des Quais des Arts Place d'Armes. Cette année, 25 potiers et céramistes seront réunis autour du thème « Offrez-moi des fleurs », mettant à l'honneur la rencontre entre céramique et art floral. Un food truck sera également présent pour proposer des plats sucrés et salés. Dimanche 6 septembre à 16h, le parvis du Brise-Glace se transforme en dance floor pour un concert gratuit par les DJ en herbe issus du programme d'initiation au mix du Brise-Glace. Petite restauration sur place. 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
4: Pour la deuxième année consécutive, la marche des partisans revient dans le massif des Bauges. Un groupe de jeunes, à la recherche de réponses aux crises économiques ou écologiques, ainsi qu'à la perte de sens ou d'identité, va sillonner le massif du 28 août au 3 septembre. Au programme, une randonnée en itinérance pour un déplacement spatial, mais également historique et politique, à travers des rencontres locales et des ateliers. Radio Alto vous propose d'écouter leur journal de bord quotidien.
5: Bonjour, là on est le quatrième jour et pour commencer un peu cet épisode, on voulait vous présenter un peu notre fonctionnement, notre mode d'organisation pour apporter un peu plus de clarté aux auditeurs. Donc je vais laisser la parole à un des participants.
6: On est organisé en commune au sein du groupe de 20 personnes qu'on est. On a 4 communes qui... servent du coup à se répartir les tâches un petit peu et aussi à pouvoir vérifier, enfin créer du lien entre nous, être des petits sous-groupes aussi où on arrive un peu plus à discuter et aussi ben pouvoir créer du lien au-delà du fait qu'on se connaît pas forcément, du coup on reste pas en groupe d'affinité avec les gens avec qui on est venu et du coup c'est aussi un moyen de prendre des décisions de manière non centralisé.
5: Et nous, ce qui nous a rapprochés là, en tant que commune, c'est l'atelier qui a été organisé tout à l'heure, où il y a eu un jeu de rôle et une mise en situation. Et nous, pour notre commune, le contexte de ce petit jeu de rôle, c'est qu'on se retrouve avec plusieurs habitants de différents rôles, donc il y a une boulangère, un couvreur, une militante, voilà, différents habitants du village qui se retrouvent, qui font face à une politique antisociale avec un nouveau maire qui vient de passer et qui coupe les budgets des associations, leurs subventions et donc ça commence à précariser la population et ça favorise pas du tout une vie collective au sein du village et donc nous en tant que petit groupe voilà, on réfléchit à des alternatives à quel projet on peut construire à partir de là où on est et voilà, je vais laisser la parole à mes camarades.
6: Parallèlement à tout ça, dans le cadre de ce jeu de rôle, on a aussi, on est parti de la situation où, en fait, nous, on a organisé une mobilisation, on a occupé la place de la ville et où, en fait, on se pose la question de comment est-ce qu'on va créer du lien avec les différentes autres villes et pérenniser cette mobilisation qui est en cours. Du coup, on s'est un peu dit que ce serait bien de faire des assemblées, aussi d'essayer de récolter des fonds. On a décidé que ce serait pas mal de peut-être créer un festival caritatif à but de faire des fonds justement pour soutenir nos luttes. D'ailleurs, justement, pour soutenir toutes les associations et les syndicats qui ont du coup plus de fonds, et aussi d'essayer d'avoir différents fonds qui peuvent aller justement pour ces associations, notamment. On a au sein de notre ville une permanence autogérée dont je suis parti en tant qu'étudiant médecin, avec des stands aussi de soutien aux personnes qui subissent des violences sexuelles ou sexistes. Dans notre festival, on a aussi un stand de réduction des risques pour faire en sorte que tout le monde puisse profiter du festival avec joie et plaisir.
7: Et là, je vois un cabanon, le pain levé. Est-ce que quelqu'un d'entre nous veut présenter un peu ce nouveau cabanon ?
8: Oui, alors moi, je suis la boulangère du village et je travaille dans une SCOP qui s'appelle le pain levé. Et pour ce festival, on propose de faire des pains solidaires, donc qui sont vendus lors du festival et qui permettent non seulement de rassasier les participants et participantes de ce super festival, mais aussi de lever des fonds nécessaires à nos luttes.
6: Festival qui donc s'appelle Ça bouge en Bauge, un festival qui a de belles années devant lui. C'est la première édition et il y a déjà plein de personnes qui sont venues. On s'est dit aussi que le festival c'était bien et tout, mais que c'était important d'avoir des liens avec les villages des alentours, et aussi on s'est posé la question de comment est-ce qu'on allait faire pour répartir les ressources au sein de la lutte, et aussi on s'est posé la question de qu'est-ce que seraient les valeurs centrales un peu de notre mouvement aussi pour que le mouvement puisse se pérenniser. Donc on a aussi une assemblée qui a lieu sur la place du village, avec la question de la vision commune qui est centrale justement dans cette assemblée.
9: Alors, petit point sur notre cher maire, le vicomte de la Grognerie. Il faut savoir qu'il y en a un peu une tripotée de comme lui qui ont saisi d'autres mairies à travers la France et même, il paraît, d'autres contrées. Donc, il faut savoir que notre initiative, on a envie qu'elle fasse partie d'une perspective plus grande de solidarité.
5: Donc ça, c'était ce matin. Et cet après-midi, on a marché de École en Bauge jusqu'à Doucy, en passant par la Compote. Et arrivé à Doucy, on a proposé à des gens du village de se joindre à nous pour une petite soirée conviviale. On a partagé le repas, on a bien discuté et on a même dansé.
10: Et du coup, est-ce qu'on peut faire une répétition juste ?

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hamac éperonné, est-ce un espadon, l'œuf d'un esturgeon, ou un concours de circonstances correctes?

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0: Gérard.
1: On est dans une société qui est en forme de pyramide, hein, où il y a une oligarchie, une minorité qui vit sur les autres. Et pour faire tenir ça, il faut de la coercition, il faut de l'idéologie aussi. Il faut mettre des idées dans la tête des gens, comme le fait que la police les protège. Mais aussi, il faut de la force aussi, il faut de la violence. Et du coup,

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2: Hey, tonton, les cabas sont trop lourds.
3: Allez, monte dans la voiture.
2: Regarde, ouais, Bill, elle s'en va.
3: 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Allez, monte. Allez, on y va.

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2: Un con, oui.
1: Oui.

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